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L'essentiel de l'actualité, la mobilisation lycéenne devrait encore fortement perturber les cours ce lundi. Édouard Geffray, le ministre de l'Éducation, prévoit entre 400 et 500 établissements totalement ou partiellement fermés. Le mouvement devrait se poursuivre encore mardi dans tout le pays avec des appels à la mobilisation. Les cadres du Rassemblement National montent au créneau pour défendre Jordan Bardella. Jean-Philippe Tanguy et Laurent Jacobelli ont rejeté ce dimanche les accusations de Mediapart qui attribuent au président du RN des messages antisémites datant de 2013. Jordan Bardella nie les avoir écrits. Marine Le Pen, elle, a renouvelé toute sa confiance au président du parti. Pas question d'alliance avec Gabriel Attal pour les soutiens de Raphaël Glucksmann. Le candidat Renaissance veut rassembler en 2027 des électeurs de la gauche social-démocrate jusqu'à la droite républicaine. Une proposition rejetée par Boris Vallaud et Yannick Jadot. À droite aussi, Bruno Retailleau ferme la porte à tout rapprochement. Et puis de nouveau pour parler pourrait avoir lieu d'ici la fin du mois sur la guerre en Ukraine. Selon Volodymyr Zelensky, les États-Unis proposent une réunion trilatérale avec des représentants ukrainiens et russes. Une rencontre destinée donc à chercher une issue au conflit. Washington échange actuellement avec Kiev et Moscou.

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1: Bonjour à tous, à la une de l'actualité, nouvelle journée à haut risque demain dans les lycées. Les organisations lycéennes appellent à un nouvel acte de mobilisation avec manifestation et blocage. Plusieurs syndicats de l'éducation appellent aussi les personnels à la grève. Aujourd'hui, entre 400 et 500 établissements doivent encore suspendre les cours. Le Premier ministre demande leur reprise partout où la sécurité le permet. Deux mineurs sont poursuivis après l'agression d'un policier la semaine dernière à Belfort en marge du blocus du lycée Gustave Courbet. Le fonctionnaire avait été roué de coups et avait brièvement perdu connaissance. Les suspects de 15 et 17 ans sont poursuivis pour violence aggravée. Il devrait y avoir d'autres interpellations. Au Brésil, la présidentielle, Flavio Bolsonaro arrivant en tête du premier tour avec environ 47% des voix. Le fils de l'ancien président devance de 2 points le président sortant Lula, crédité d'environ 45%. Aucun candidat n'a obtenu la majorité absolue et les deux hommes vont donc s'affronter à la fin du mois, le 25 octobre, pour un second tour. Retour en France avec du sport.

0: Du rugby, Toulon a perdu hier soir sur le terrain de Montpellier en top 14, 28-0. Toulon retombe à la 13e place du classement, celle de barragiste.
1: Fin de l'actualité et tout de suite la météo.
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1: Le temps d'aujourd'hui s'annoncera calme et plutôt bien ensoleillé, avec quelques nuages de temps en temps. Côté température, des minimales comprises entre 12 et 20 degrés. Les maximales atteindront jusqu'à 26 en Xaintrie. Les vents soutenus viendront de nord-est, puis de sud-sud-est. Il fera 25 degrés à Argentat-sur-Dordogne et 26 à Albussac.
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0: Et en ce lundi 5 octobre, bonne fête aux fleurs, les béliers célibataires, vous nagerez dans un romantisme absolu. Les taureaux, vous devrez trouver les mots justes pour prouver que vous êtes à l'écoute de vos proches. Gémeaux, vous aurez l'impression d'être dans une situation inconfortable. Les cancers, vous devrez faire un effort pour maintenir le dialogue. Lion, des changements sont en vue. Les vierges, si vous savez exploiter les opportunités qui vont se présenter, votre carrière devrait prendre un nouvel essor. Et les balances, les recherches et les prises de contact professionnels seront favorisées. Scorpion, vous n'aurez aucun problème à redouter. Sagittaire, vous adapter sera le meilleur moyen de faire tourner les événements en votre faveur. Capricorne, vous pourrez compter sur des personnes influentes. Verseau, vous ne savez plus sur quel pied danser. Enfin, les poissons, inutile de vous accrocher à votre routine rassurante. Bonne journée et à demain.
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1: Une alternance de nuages et d'éclaircies, voilà le temps que l'on retrouve aujourd'hui sur la majeure partie du pays, comme dans le centre, l'Auvergne-Rhône-Alpes, la Normandie et une bonne partie du sud. On note aussi une pointe de grisaille dans l'est des Pyrénées. Et par contre, ce sera nettement plus dégagé en revanche dans le sud-ouest et le long de la façade atlantique, jusque dans le Cotentin et pareil dans le Grand Est. Pour ce qui est des températures, aujourd'hui on attend 21 degrés à Mulhouse, 22 à Quimper, Saint-Loup et Béthune, 24 à Paris, Nice et Toulouse, 24 aussi à Aurillac, 25 à Lyon, et puis 27 degrés à Limoges, Bourges, Nantes et Ajaccio.
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3: Bonjour à tous, à la une de l'actualité, nouvelle journée à haut risque demain dans les lycées. Les organisations lycéennes appellent à un nouvel acte de mobilisation avec manifestation et blocage. Plusieurs syndicats de l'éducation appellent aussi les personnels à la grève. Aujourd'hui, entre 400 et 500 établissements doivent encore suspendre les cours. Le Premier ministre demande leur reprise partout où la sécurité le permet. Deux mineurs sont poursuivis après l'agression d'un policier la semaine dernière à Belfort en marge du blocus du lycée Gustave Courbet. Le fonctionnaire avait été roué de coups et avait brièvement perdu connaissance. Les suspects de 15 et 17 ans sont poursuivis pour violence aggravée. Il devrait y avoir d'autres interpellations. Au Brésil, la présidentielle, Flavio Bolsonaro arrive en tête du premier tour avec environ 47% des voix. Le fils de l'ancien président devance de 2 points le président sortant Lula, crédité d'environ 45%. Aucun candidat n'a obtenu la majorité absolue et les deux hommes vont donc s'affronter à la fin du mois, le 25 octobre, pour un second tour. Retour en France avec du sport. Du rugby, Toulon a perdu hier soir sur le terrain de Montpellier en top 14, 28-0. Toulon retombe à la 13e place du classement, celle de barragiste.
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1: Bonjour à tous, à la une de l'actualité sportive, le RCT reste en grande difficulté en top 14. Toulon s'est incliné 28-0 hier soir à Montpellier et ça sans inscrire le moindre point par le rugby. Dominé après la pause, les Varois ont encaissé 3 essais et laissé le bonus offensif à Montpellier. Toulon retombe à la 13e place, celle de barragiste. Brest poursuit son sans faute en Ligue des champions féminines de handball. Les Bretonnes ont battu hier les Slovènes 28-25. Elles restent invaincues dans leur groupe. Méline Nocandi a inscrit 6 buts. Le BBH compte maintenant préparer un choc à Metz mercredi en championnat avant de recevoir Ferencváros samedi en Coupe d'Europe. L'ASVEL reste invaincu en Betclic Elite. Villeurbanne s'est imposé hier sur le parquet de Gravelines 70-65 et ça après avoir été mené à la pause. Tremont Waters a inscrit 14 points. Les joueurs de Tony Parker signent leur 2e victoire en 2 journées de championnat après 2 défaites la semaine dernière. C'était en Euroleague. Et puis la première victoire de la saison pour Max Verstappen, c'est de la Formule 1. Le Néerlandais s'est imposé hier lors du Grand Prix de Bahreïn disputé en Malaisie après un départ retardé par la pluie. Kimi Antonelli termine 2e devant Lewis Hamilton. Charles Leclerc échoue au pied du podium. Isaac Hadjar complète le top 5. Voilà pour l'essentiel de l'actualité sportive.
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1: Bonjour à tous, à la une de l'actualité, nouvelle journée à haut risque demain dans les lycées. Les organisations lycéennes appellent à un nouvel acte de mobilisation avec manifestations et blocages. Plusieurs syndicats de l'éducation appellent aussi les personnels à la grève. Aujourd'hui, entre 400 et 500 établissements doivent encore suspendre les cours. Le Premier ministre demande leur reprise partout où la sécurité le permet. Deux mineurs sont poursuivis après l'agression d'un policier la semaine dernière à Belfort en marge du blocus du lycée Gustave Courbet. Le fonctionnaire avait été roué de coups et avait brièvement perdu connaissance. Les suspects de 15 et 17 ans sont poursuivis pour violence aggravée. Il devrait y avoir d'autres interpellations. La France emprunte de plus en plus cher. Le taux à 10 ans a frôlé les 5% la semaine dernière, soit un niveau inédit depuis 2002. Dans le même temps, l'État a levé 12 milliards d'euros sur les marchés. La dette atteint désormais 119% du PIB. Les explications de Philippe Crevel, économiste.
2: Le déficit public demeure extrêmement élevé. Il était initialement annoncé à 4,9%, il sera supérieur à 5% en 2026. Et donc l'État, évidemment, est amené à emprunter davantage. D'autre part, donc, ce déficit public est la conséquence à la fois de recettes qui sont atones avec une croissance faible et de la persistance d'un montant de dépenses élevé. Et la discussion du futur projet de loi de finances 2027 va être extrêmement compliquée compte tenu de la fragmentation de l'Assemblée nationale.
1: Des propos recueillis par Mylène Debac.

0: Au Brésil, la présidentielle, Flavio Bolsonaro arrive en tête du premier tour avec environ 47% des voix. Le fils de l'ancien président devance de 2 points le président sortant Lula, crédité d'environ 45%. Aucun candidat n'a obtenu la majorité absolue. Les deux hommes s'affronteront au second tour le 25 octobre. On retourne en France avec du rugby. Le RCT reste en grande difficulté en top 14. Toulon a perdu hier soir 28-0 à Montpellier, sans inscrire donc le moindre point. Dominé après la pause, les Varois ont encaissé 3 essais et laissé le bonus offensif au MHR. Toulon retombe à la 13e place, celle de barragiste. Et on termine par du football. La Ligue des Nations ce soir, la 4e journée. L'équipe de France reçoit la Belgique au Stade de France quelques jours après son match nul face à l'Italie 1-1. Et Guillaume Rest pourrait fêter sa première sélection dans les buts. Coup d'envoi du match à 20h45. Voilà pour l'essentiel de l'actualité. Passez un très bon début de semaine.
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4: Le temps d'aujourd'hui s'annoncera calme et plutôt bien ensoleillé, avec quelques nuages de temps en temps. Côté température, des minimales comprises entre 12 et 20 degrés. Les maximales atteindront jusqu'à 26 en Xaintrie. Les vents soutenus viendront de nord-est, puis de sud-sud-est. Il fera 25 degrés à Argentat sur Dordogne et 26 à Albussac.
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1: 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C'est l'un des événements d'automne incontournables de la Corrèze, mettant à l'honneur terroirs et traditions locales au cœur du bourg. Entrée libre, animation, artisanat, produits du terroir, la blanchie de Bénat. 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Pour toute information, acx-19.fr. Fête de la châtaigne à Bénat le dimanche 18 octobre. 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Tous les bénéfices sont intégralement reversés à l'association Chevaux et Mains Solidaires. Pour plus de renseignements, acx-19.fr. À Plot, le samedi 10 et le dimanche 11 octobre, vide sellerie pour les chevaux classiques et western.
2: Amateurs de badminton, le club Les Fous du Volant vous ouvre ses portes. 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Renseignements et inscriptions par mail à lesfousduvolant.asso@gmail.com. lesfousduvolant.asso@gmail.com. Les Fous du Volant reprennent les entraînements les mardis et jeudis à Argentin.
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0: Bonjour, aujourd'hui 5 octobre, nous fêtons les fleurs, tous les prénoms floraux, les Faustines et Placide. C'est aussi la journée mondiale des enseignantes et des enseignants. C'est le 5 octobre 1936 que naissait Vaclav Havel, décédé en décembre 2011, et en 1939, Marie Laforêt, qui nous a quittés en novembre 2019. Joyeux anniversaire à Bob Geldof, né le 5 octobre 1954 à Caroline Loeb et Jean-Jacques Lafont, tout donné en 1955. Au DJ Philippe Corti, né en 1958 à Sophie Favier, né en 1963, Kate Winslet, né en 1975, et à Alessandra Sublet, né le 5 octobre 1976. C'est aussi le 5 octobre 2012 que disparaissait le réalisateur Claude Pinoteau, né en mai 1925. Le 5 octobre 1944 en France, une ordonnance confirme le droit de vote des femmes. En 1945, la Charte des Nations Unies est ratifiée par 30 pays. En 1962, Love Me Do, le premier disque des Beatles, sort dans les bacs. En 1983, Lech Walesa reçoit le prix Nobel de la paix. En 1994, suicide en Suisse de 48 membres de l'ordre du Temple solaire, dont le gourou Luc Jouret. Enfin, le 5 octobre 2002, le maire de Paris, Bertrand Delanoë, est blessé d'un coup de couteau pendant les festivités de la Nuit Blanche. Le dicton du jour, à la Saint-Placide, le verger est vide. Demain, vous penserez à fêter les Bruno.
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1: Une alternance de nuages et d'éclaircies, voilà le temps que l'on retrouve aujourd'hui sur la majeure partie du pays, comme dans le centre, l'Auvergne-Rhône-Alpes, la Normandie et une bonne partie du sud. On note aussi une pointe de grisaille dans l'est des Pyrénées. Et par contre, ce sera nettement plus dégagé en revanche dans le sud-ouest et le long de la façade atlantique, jusque dans le Cotentin et pareil dans le Grand Est. Pour ce qui est des températures, aujourd'hui on attend 21 degrés à Mulhouse, 22 à Quimper, Saint-Lô et Béthune, 24 à Paris, Nice et Toulouse, 24 aussi à Aurillac, 25 à Lyon. Et puis 27 degrés à Limoges, Bourges, Nantes et Ajaccio.
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3: Bonjour à tous, à la une de l'actualité, nouvelle journée à haut risque demain dans les lycées. Les organisations lycéennes appellent à un nouvel acte de mobilisation avec manifestations et blocages. Plusieurs syndicats de l'éducation appellent aussi les personnels à la grève. Aujourd'hui, entre 400 et 500 établissements doivent encore suspendre les cours. Le Premier ministre demande leur reprise partout où la sécurité le permet. Deux mineurs sont poursuivis après l'agression d'un policier la semaine dernière à Belfort en marge du blocus du lycée Gustave Courbet. Le fonctionnaire avait été roué de coups et avait brièvement perdu connaissance. Les suspects de 15 et 17 ans sont poursuivis pour violence aggravée. Il devrait y avoir d'autres interpellations. Au Brésil, la présidentielle, Flavio Bolsonaro arrive en tête du premier tour avec environ 47% des voix. Le fils de l'ancien président devance de 2 points le président sortant Lula, crédité d'environ 45%. Aucun candidat n'a obtenu la majorité absolue et les deux hommes vont donc s'affronter à la fin du mois, le 25 octobre, pour un second tour. Retour en France avec du sport, du rugby. Toulon a perdu hier soir sur le terrain de Montpellier en top 14, 28-0. Toulon retombe à la 13e place du classement, celle de barragiste.
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0: Et en ce lundi 5 octobre, bonne fête aux fleurs, les béliers célibataires, vous nagerez dans un romantisme absolu. Les taureaux, vous devrez trouver les mots justes pour prouver que vous êtes à l'écoute de vos proches. Gémeaux, vous aurez l'impression d'être dans une situation inconfortable. Les cancers, vous devrez faire un effort pour maintenir le dialogue. Lion, des changements sont en vue. Les vierges, si vous savez exploiter les opportunités qui vont se présenter, votre carrière devrait prendre un nouvel essor. Et les balances, les recherches et les prises de contact professionnels seront favorisées. Scorpion, vous n'aurez aucun problème à redouter. Sagittaire, vous adapter sera le meilleur moyen de faire tourner les événements en votre faveur. Capricorne, vous pourrez compter sur des personnes influentes. Verseau, vous ne savez plus sur quel pied danser. Enfin les poissons, inutile de vous accrocher à votre routine rassurante. Bonne journée et à demain.
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1: 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Les inscriptions débutent à 8h30. Le départ est prévu à 9h à la salle multi-activité au stade de foot Raymond Ducrot à Argentat-sur-Dordogne. Une randonnée de 13 km vous est proposée, participation de 10 euros, accueil café et un ravitaillement. Nous vous espérons nombreux au nom de cette cause.
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1: Bonjour à tous, à la une de l'actualité, une nouvelle semaine de perturbations devant le lycée. Le Premier ministre Sébastien Lecornu demande la reprise des cours où les conditions de sécurité le permettent. Aujourd'hui, entre 400 et 500 établissements doivent suspendre les cours. La mobilisation lycéenne doit se poursuivre demain avec une nouvelle journée de manifestation et de blocage. Les organisations lycéennes appellent à un nouvel acte. Plusieurs syndicats de l'éducation appellent les personnels à la grève. Pour répondre à ces revendications, le gouvernement lance 5 chantiers. Sébastien Lecornu réclame de premières décisions d'ici à la fin du mois. Parmi les priorités, les remplacements d'enseignants, la rénovation des établissements et des pistes d'amélioration pour Parcoursup. Un Français sur 10 risque de connaître la précarité alimentaire dans les 10 prochaines années. Conclusion ce matin d'une étude basée sur les données des Restos du Cœur. Une précarité poussée par le chômage et la hausse des loyers. 5 500 000 personnes ont eu recours au moins une fois à l'aide alimentaire entre 2018 et 2025. La ligne Rouen-Caen fonctionne de nouveau ce matin, 3 semaines après le déraillement d'un train à Cléon. 44 blessés, dont un grave. 300 mètres de voies ont été remplacés et 4 poteaux caténaires changés. Au Brésil, la présidentielle, Flavio Bolsonaro arrivant en tête du premier tour avec environ 47% des voix. Le fils de l'ancien président devance de 2 points le président sortant Lula, crédité d'environ 45%. Aucun candidat n'a obtenu la majorité absolue. Les deux hommes vont s'affronter au second tour le 25 octobre. Retour en France, le Téléthon fête cette année sa 40e édition. Alors qu'est-ce qui a changé en 4 décennies? Laurence Thiénot-Hermand, la présidente de la FM Téléthon, fait le bilan.
2: Il y a 40 ans de cela, on était dans un vrai désert médical, scientifique, pharmaceutique. Il n'y avait aucune solution pour ces maladies rares et on ne parlait même pas de maladies.

0: rares. Aujourd'hui, il y a des traitements, alors pas pour toutes les maladies rares, mais pour 10% des maladies rares. Et pour cela, en effet, les fonds du Téléthon ont été déterminants, le soutien du Téléthon a été déterminant, qui change la vie de certaines maladies, parce que pour certaines d'entre elles, qui étaient évolutives et mortelles, il y a aujourd'hui des traitements qui sont issus des recherches qui sont portés par les laboratoires du Téléthon.
1: Des propos recueillis par Manil Alikodja. On termine par du football. L'équipe de France joue ce soir en Ligue des Nations. C'est la quatrième journée et les Bleus reçoivent la Belgique au Stade de France. Match à 20h45. Passez un très bon début de semaine.
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2: Le temps d'aujourd'hui s'annoncera calme et plutôt bien ensoleillé, avec quelques nuages de temps en temps. Côté température, des minimales comprises entre 12 et 20 degrés. Les maximales atteindront jusqu'à 26 en Xaintrie. Les vents soutenus viendront de nord-est, puis de sud-sud-est. Il fera 25 degrés à Argentat sur Dordogne et 26 à Albussac.
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0: Du 13 au 19 octobre aura lieu le Festival d'accordéon de Chamberet. Bernard Rual, depuis combien de temps faites-vous partie de l'organisation du festival ?
1: Depuis le départ, donc c'était en 2006, c'est-à-dire il y a 20 ans qu'on a lancé ce festival, voilà, qui s'est amplifié d'année en année. On est parti sur une seule journée avec 600 entrées sur une soirée. Et puis aujourd'hui, on est sur quasiment une semaine d'animation autour de l'accordéon avec à peu près 7700 festivaliers.
0: Et oui, c'est un énorme festival. Donc du 13 au 19 octobre, c'est le 20e, c'est l'anniversaire du Festival d'accordéon de Chamberet. Les gens viennent de loin. Est-ce que vous pouvez nous parler un peu du programme ?
1: Cette année, c'est une année marquante avec les 20 ans. Donc, on va essayer de fêter cela. Et on a invité, pour ce faire, la compagnie créole dans le cadre de ses 50 ans, de l'anniversaire des 50 ans. On va commencer notre festival avec eux. Et puis, il y aura aussi les Chœurs de Loup en première partie.
0: Ça, c'est le mercredi, c'est ça ?
1: Voilà, ça, ce sera le mercredi. Et après, on retrouve un petit peu tout ce qu'on faisait d'habitude avec des animations nombreuses et variées. D'abord, spectacle sous chapiteau géant du vendredi au lundi. C'est à peu près comme d'habitude, bien sûr, avec une programmation d'artistes différentes. Le marché d'automne le dimanche matin, les dégustations aussi de produits locaux dans la supérette locale. L'organisation reste à peu près la même et avec un petit point supplémentaire, c'est donc la compagnie créole.
0: Le samedi, c'est le Tour de France de l'accordéon, avec aussi après le Tour de la région avec 4 artistes locaux.
1: Oui, c'est ça, exactement. Et puis aussi, pour le samedi, c'est très intéressant parce qu'il y a beaucoup d'accordéonistes. Et puis, on commence à 14h30 jusqu'à 1h du matin. Donc, c'est très, très grosse journée avec de nombreux artistes, comme vous venez de le dire, qui viennent un peu de toute la France. Mais le vendredi soir aussi, la veille, on a une très, très belle soirée qu'on appelle les Rois du Bal, donc avec 3 orchestres et puis un jeune talent qui est Menzo Gatt. Donc là aussi, c'est une soirée qu'on a mis en place l'année dernière. C'était une nouveauté, puisqu'on était sur des hommages auparavant, et là, on a vu que ça plaisait beaucoup, et cette année, on est en train de faire un carton avec cette soirée-là, quoi.
0: Et vous, Bernard Rual, qu'est-ce qui vous plaît le plus dans l'organisation d'un tel festival ?
1: Écoutez, faut pas calculer son temps, c'est beaucoup de travail. Mais j'aime bien d'abord faire plaisir aux gens. La finalité de ce festival, c'est d'accueillir beaucoup de monde aussi. Il faut qu'on ait vraiment un nombre de festivaliers important pour pouvoir couvrir tous les frais. Ça, c'est très important. Mais dans la simplicité, la convivialité, l'esprit festif autour de l'accordéon, l'accordéon populaire, en fait, voilà ce qui m'anime dans l'organisation de ce festival. Et bien sûr, avec une équipe de bénévoles extraordinaire qui a le sens de l'accueil. Et ça aussi, ça fait partie un peu des points positifs de notre festival. C'est que les gens, quand ils viennent chez nous, ils se sentent bien parce qu'ils sont bien accueillis, parce qu'il y a des relations humaines qui se forment. Et ça, c'est très important pour moi. Et puis aussi, faire marcher un peu l'économie locale, tous les commerces travaillent dans cette semaine d'accordéon, et ça, c'est aussi très important.
0: Et oui, le festival est bien intégré dans la ville. Un festival chaleureux du 13 au 19 octobre, Festival d'accordéon de Chamberet. Merci beaucoup, Bernard Rual.
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1: Une alternance de nuages et d'éclaircies, voilà le temps que l'on retrouve aujourd'hui sur la majeure partie du pays, comme dans le centre, l'Auvergne-Rhône-Alpes, la Normandie et une bonne partie du sud. On note aussi une pointe de grisaille dans l'est des Pyrénées. Et par contre, ce sera nettement plus dégagé en revanche dans le sud-ouest et le long de la façade atlantique, jusque dans le Cotentin et pareil dans le Grand Est. Pour ce qui est des températures, aujourd'hui on attend 21 degrés à Mulhouse, 22 à Quimper, Saint-Lô et Béthune, 24 à Paris, Nice et Toulouse, 24 aussi à Aurillac, 25 à Lyon, et puis 27 degrés à Limoges, Bourges, Nantes et Ajaccio.
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3: Bonjour à tous, à la une de l'actualité, une nouvelle semaine de perturbations devant le lycée. Le Premier ministre Sébastien Lecornu demande la reprise des cours où les conditions de sécurité le permettent. Aujourd'hui, entre 400 et 500 établissements doivent suspendre les cours. La mobilisation lycéenne doit se poursuivre demain avec une nouvelle journée de manifestations et de blocages. Les organisations lycéennes appellent à un nouvel acte. Plusieurs syndicats de l'éducation appellent les personnels à la grève. Pour répondre à ces revendications, le gouvernement lance 5 chantiers. Sébastien Lecornu réclame de premières décisions d'ici à la fin du mois. Parmi les priorités, les remplacements d'enseignants, la rénovation des établissements et des pistes d'amélioration pour Parcoursup. Un Français sur 10 risque de connaître la précarité alimentaire dans les 10 prochaines années. Conclusion ce matin d'une étude basée sur les données des Restos du Cœur. Une précarité poussée par le chômage et la hausse des loyers. 5 500 000 personnes ont eu recours au moins une fois à l'aide alimentaire entre 2018 et 2025. La ligne Rouen-Caen fonctionne de nouveau ce matin, 3 semaines après le déraillement d'un train à Cléon. 44 blessés, dont un grave. 300 mètres de voies ont été remplacés et 4 poteaux caténaires changés. Et du football ce soir, la Ligue des Nations, France-Belgique à 20h45 au Stade de France.
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1: Bonjour à tous, à la une de l'actualité sportive, le RCT reste en grande difficulté en top 14. Toulon s'est incliné 28-0 hier soir à Montpellier et ça sans inscrire le moindre point par le rugby. Dominé après la pause, les Varois ont encaissé 3 essais et laissé le bonus offensif à Montpellier. Toulon retombe à la 13e place, celle de barragiste. Brest poursuit son sans faute en Ligue des champions féminines de handball. Les Bretonnes ont battu hier les Slovènes 28-25. Elles restent invaincues dans leur groupe. Méline Nocandi a inscrit 6 buts. Le BBH compte maintenant préparer un choc à Metz mercredi en championnat avant de recevoir Ferencváros samedi en Coupe d'Europe. L'Asvel reste invaincu en Betclic Elite. Villeurbanne s'est imposé hier sur le parquet de Gravelines 70-65 et ça après avoir été mené à la pause. Tremont Waters a inscrit 14 points. Les joueurs de Tony Parker signent leur deuxième victoire en deux journées de championnat après deux défaites la semaine dernière. C'était en Euroleague. Et puis la première victoire de la saison pour Max Verstappen, c'est de la Formule 1. Le Néerlandais s'est imposé hier lors du Grand Prix de Bahreïn disputé en Malaisie après un départ retardé par la pluie. Kimi Antonelli termine deuxième devant Lewis Hamilton. Charles Leclerc échoue au pied du podium. Isaac Hadjar complète le top 5. Voilà pour l'essentiel de l'actualité sportive.
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2: Voici ma sélection télé pour ce lundi 5 octobre avec ce soir sur TF1 du football. France-Belgique, Ligue des Nations en direct à 20h35. Sur France 2, Les Aventurières avec Fanny Cottençon, nouvelle série. Sur France 3, Mes Héros, film français avec Gérard Jugnot et Josiane Balasco. Sur M6, L'Amour est dans le Pré, présenté par Karine Lemarchand. 23h15, L'Amour vu du Pré. Vous retrouverez ce soir sur France 4, Belgiomania, toute la Belgique qu'on aime, avec les artistes et sportifs belges Axel Red, Nawel Madani, Pierre Demar, Adamo, Plastic Bertrand et d'autres qui évoquent les ingrédients de leur succès. Sur W9, La Proposition avec Sandra Bullock et Ryan Reynolds. Sur TMC, Twilight, chapitre de Tentation avec Kristen Stewart. Sur Gulli, Belle et Sébastien, nouvelle génération. Vous retrouverez sur C-Star, Laura Lone, Le Diable est une gentille petite fille, son spectacle, La Piscine sur T18 avec Romy Schneider et Alain Delon. Sur Sister, enfin, la série Kaamelott avec Alexandre Astier. Bon zapping.
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1: Bonjour à tous, à la une de l'actualité, une nouvelle semaine de perturbations devant le lycée. Le Premier ministre Sébastien Lecornu demande la reprise des cours où les conditions de sécurité le permettent. Aujourd'hui, entre 400 et 500 établissements doivent suspendre les cours. La mobilisation lycéenne doit se poursuivre demain avec une nouvelle journée de manifestations et de blocages. Les organisations lycéennes appellent à un nouvel acte. Plusieurs syndicats de l'éducation appellent les personnels à la grève. Pour répondre à ces revendications, le gouvernement lance 5 chantiers. Sébastien Lecornu réclame de premières décisions d'ici à la fin du mois. Parmi les priorités, les remplacements d'enseignants, la rénovation des établissements et des pistes d'amélioration pour Parcoursup. Un Français sur 10 risque de connaître la précarité alimentaire dans les 10 prochaines années. Conclusion ce matin d'une étude basée sur les données des Restos du Cœur. Une précarité poussée par le chômage et la hausse des loyers. 5 500 000 personnes ont eu recours au moins une fois à l'aide alimentaire entre 2018 et 2025. La ligne Rouen-Caen fonctionne de nouveau ce matin, 3 semaines après le déraillement d'un train à Cléon, 44 blessés dont un grave, 300 mètres de voies ont été remplacés et 4 poteaux caténaires changés. Au Brésil, la présidentielle, Flavio Bolsonaro arrive en tête du premier tour avec environ 47% des voix. Le fils de l'ancien président devance de 2 points le président sortant Lula, crédité d'environ 45%. Aucun candidat n'a obtenu la majorité absolue. Les deux hommes vont s'affronter au second tour le 25 octobre. Retour en France, le Téléthon fête cette année sa 40e édition. Alors qu'est-ce qui a changé en 4 décennies? Laurence Thiénot-Hermand, la présidente de l'AFM Téléthon, fait le bilan.
2: Il y a 40 ans de cela, on était dans un vrai désert médical, scientifique, pharmaceutique. Il n'y avait aucune solution pour ces maladies rares et on ne parlait même pas de maladies rares. Aujourd'hui, il y a des traitements, alors pas pour toutes les maladies rares, mais pour 10% des maladies rares. Et pour cela, en effet, les fonds du Téléthon ont été déterminants, le soutien du Téléthon a été déterminant, qui change la vie de certaines maladies, parce que pour certaines d'entre elles, qui étaient évolutives et mortelles, il y a aujourd'hui des traitements qui sont issus des recherches qui sont portées par les laboratoires du Téléthon.
1: Des propos recueillis par Manil Alikodja. On termine par du football. L'équipe de France joue ce soir en Ligue des Nations. C'est la 4e journée et les Bleus reçoivent la Belgique au Stade de France. Match à 20h45. Passez un très bon début de semaine.
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4: Une alternance de nuages et d'éclaircies, voilà le temps que l'on retrouve aujourd'hui sur la majeure partie du pays, comme dans le centre, l'Auvergne-Rhône-Alpes, la Normandie et une bonne partie.

0: du sud. On note aussi une pointe de grisaille dans l'est des Pyrénées. Et par contre, ce sera nettement plus dégagé en revanche dans le sud-ouest et le long de la façade atlantique, jusque dans le Cotentin et pareil dans le Grand Est. Pour ce qui est des températures, aujourd'hui on attend 21 degrés à Mulhouse, 22 à Quimper, Saint-Lô et Béthune, 24 à Paris, Nice et Toulouse, 24 aussi à Aurillac, 25 à Lyon, et puis 27 degrés à Limoges, Bourges, Nantes et Ajaccio.
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0: Bonjour, aujourd'hui 5 octobre, nous fêtons les fleurs, tous les prénoms floraux, les Faustines et Placide. C'est aussi la journée mondiale des enseignantes et des enseignants. C'est le 5 octobre 1936 que naissait Vaclav Havel, décédé en décembre 2011, et en 1939, Marie Laforêt, qui nous a quittés en novembre 2019. Joyeux anniversaire à Bob Geldof, né le 5 octobre 1954 à Caroline Loeb et Jean-Jacques Lafont, tous deux nés en 1955. Au DJ Philippe Corti, né en 1958 à Sophie Favier, né en 1963. Kate Winslet, né en 1975. Et à Alessandra Sublet, né le 5 octobre 1976. C'est aussi le 5 octobre 2012 que disparaissait le réalisateur Claude Pinoteau, né en mai 1925. Le 5 octobre 1944 en France, une ordonnance confirme le droit de vote des femmes. En 1945, la Charte des Nations Unies est ratifiée par 30 pays. En 1962, Love Me Do, le premier disque des Beatles, sort dans les bacs. En 1983, Lech Walesa reçoit le prix Nobel de la paix. En 1994, suicide en Suisse de 48 membres de l'ordre du Temple solaire dont le gourou Luc Jouret. Enfin, le 5 octobre 2002, le maire de Paris, Bertrand Delanoë, est blessé d'un coup de couteau pendant les festivités de la Nuit Blanche. Le dicton du jour, à la Saint-Placide, le verger est vide. Demain, vous penserez à fêter les Bruno.
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1: Je suis une espèce appartenant à un sous-ordre d'arthropodes dont la simple évocation du nom glace le sang de centaines de millions d'humains. Nous sommes présentes partout sur Terre, car nos ancêtres sont apparus il y a environ 120 millions d'années, soit avant l'éclatement du Gondwana en multiples continents. La taille, la forme et la dangerosité, pourtant relative, de mes grandes cousines des zones tropicales actuelles vous terrifient peut-être depuis votre plus jeune âge. Et l'industrie cinématographique s'est, depuis les années 50, appuyée là où cela fait mal, en les mettant en scène parfois sous des formes gigantesques, ravageant l'humanité sur leur passage. Bref, cela part mal entre nous. Si je vous dis en ce qui me concerne, je vise à vos côtés en Xintrie. Mais si vous ne le savez pas, c'est probablement car je suis discrète et ne vais pas jusqu'à rentrer dans vos maisons. Je préfère vivre dans un petit terrier, dans des sols bien exposés au soleil, à végétation rase et clairsemée, comme sur les talus ou les flancs de collines. Cet abri est en partie occupé par un tube de soie pouvant dépasser 40 cm, dont la partie aérienne a pour fonction de détecter les proies passant par là. À la moindre vibration de ce piège en forme de chaussette, je surgis à la surface du terrier, transperce la soie et me jette sur l'infortuné insecte ou autre petit invertébré. Je plante alors mes deux crochets qui, en plus de m'être utiles pour creuser mon repère, sont munis de glandes à venin. Une fois que ce dernier a fait son effet, je n'ai plus qu'à emporter mon futur festin au fond du terrier. À l'automne vient la saison des amours et je me mets en quête d'une femelle disposée à se reproduire. L'accouplement correspond à la phase finale de l'existence des mâles car, s'ils ne finissent pas au menu de leur compagne bien plus grosse qu'eux, ils meurent naturellement avant l'hiver. La femelle, qui peut vivre 7-8 ans, ne pond que l'été suivant une centaine d'œufs fécondés dont l'éclosion survient à l'automne. Les petits hiverneront avec leur mère dans le terrier avant de se disperser au printemps suivant. Bon, vous vous doutez désormais que je suis une araignée dont les crochets évoqués ne sont autres que des chélicères. Si celles des épères, tégénaires ou folles se croisent comme des pinces, les miennes restent bien parallèles et s'actionnent d'arrière vers l'avant. Je fais partie des mygalomorphes, mais suis toutefois non poilu et 10 fois plus petite que les créatures qui vous terrifient tant. Je suis, la mygale à chaussettes, en latin Atypus affinis. Si vous avez la chance de trouver mon terrier sur un promontoire rocheux surplombant la Dordogne, voire dans un coin tranquille de votre jardin en Xintrie, merci de faire preuve de bienveillance à mon égard. Prenez le temps de guetter ma sortie, ou alors provoquez-la, avec une brindille titillant l'extrémité de ma toile en chaussettes. Vous comprendrez en me voyant que, si je ressemble bien à une mini-migale, il y a peu de chances que je vienne hanter votre sommeil paradoxal. Même si vous n'irez pas jusqu'à me qualifier de mignonne, vous conviendrez que moi, migale à chaussettes, je ne suis en rien une bestiole affreuse, sale et méchante.
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1: 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Rendez-vous salle polyvalente, entrée libre à partir de 19h30. Soirée dansante avec orchestre. Bière allemande, boissons fraîches, choucroute et pâtisseries vous seront proposées. Pour plus de renseignements, acx-19.fr. À Sainte Fortunade, le samedi 17 octobre, fête de la bière. À Plot, salle du temps libre, le samedi 17 octobre, 20h, Ciné-Club des Montagnes présente Le Chant des Forêts. Un film pour célébrer la beauté, la fragilité du monde vivant. Séance gratuite pour les moins de 16 ans. La projection sera suivie d'une discussion. Pour plus d'informations, acx-19.fr. À Plot, le samedi 17 octobre, salle du temps libre.
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1: Bonjour à tous, à la une de l'actualité, une nouvelle semaine de perturbations devant le lycée. Le Premier ministre Sébastien Lecornu demande la reprise des cours où les conditions de sécurité le permettent. Aujourd'hui, entre 400 et 500 établissements doivent suspendre les cours. La mobilisation lycéenne doit se poursuivre demain avec une nouvelle journée de manifestation et de blocage. Les organisations lycéennes appellent à un nouvel acte. Plusieurs syndicats de l'éducation appellent les personnels à la grève. Pour répondre à ces revendications, le gouvernement lance 5 chantiers. Sébastien Lecornu réclame de premières décisions d'ici à la fin du mois. Parmi les priorités, les remplacements d'enseignants, la rénovation des établissements et des pistes d'amélioration pour Parcoursup. Un Français sur 10 risque de connaître la précarité alimentaire dans les 10 prochaines années. Conclusion ce matin d'une étude basée sur les données des Restos du Cœur. Une précarité poussée par le chômage et la hausse des loyers. 5 500 000 personnes ont eu recours au moins une fois à l'aide alimentaire entre 2018 et 2025. La ligne Rouen-Caen fonctionne de nouveau ce matin, 3 semaines après le déraillement d'un train à Cléon. 44 blessés, dont un grave. 300 mètres de voies ont été remplacés et 4 poteaux caténaires changés. Au Brésil, la présidentielle, Flavio Bolsonaro arrive en tête du premier tour avec environ 47% des voix. Le fils de l'ancien président devance de 2 points le président sortant Lula, crédité d'environ 45%. Aucun candidat n'a obtenu la majorité absolue. Les deux hommes vont s'affronter au second tour le 25 octobre. Retour en France, le Téléthon fête cette année sa 40e édition. Alors, qu'est-ce qui a changé en 4 décennies? Laurence Thiénot-Hermant, la présidente de l'AFM Téléthon, fait le bilan.
2: Il y a 40 ans de cela, on était dans un vrai désert médical, scientifique, pharmaceutique. Il n'y avait aucune solution pour ces maladies rares et on ne parlait même pas de maladies rares. Aujourd'hui, il y a des traitements, alors pas pour toutes les maladies rares, mais pour 10% des maladies rares. Et pour cela, en effet, les fonds du Téléthon ont été déterminants, le soutien du Téléthon a été déterminant, qui change la vie de certaines maladies, parce que pour certaines d'entre elles, qui étaient évolutives et mortelles, il y a aujourd'hui des traitements qui sont issus des recherches qui sont portés par les laboratoires du Téléthon.
1: Des propos recueillis par Manil Ali Kodja. On termine par du football. L'équipe de France joue ce soir en Ligue des Nations. C'est la 4e journée et les Bleus reçoivent la Belgique au Stade de France. Match à 20h45. Passez un très bon début de semaine.
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6: Le temps d'aujourd'hui s'annoncera calme et plutôt bien ensoleillé, avec quelques nuages de temps en temps. Côté température, des minimales comprises entre 12 et 20 degrés. Les maximales atteindront jusqu'à 26 en Xaintrie. Les vents soutenus viendront de nord-est, puis de sud-sud-est. Il fera 25 degrés à Argentat sur Dordogne et 26 à Albussac.
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0: Bonjour à tous, bienvenue dans la Xintrie en famille. On commence à sentir l'automne. C'est parti pour une heure autour des familles. Aujourd'hui, conte à Beaulieu, job dating à Tulle, un film à voir ou revoir en famille, une musique bollywoodienne, vie d'atelier des couturières à Mauriac. Julie Fillon nous prépare sa rubrique Un instant pour soi sur le deuil et une recette de saison.
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1: Chaque jour, ACX fait le tour de l'actu local et vous propose une pépite. Aujourd'hui, on parle de l'heure du conte à Beaulieu. Mercredi 7 octobre, ce mercredi, dans la bibliothèque, un lieu convivial et plein de vie. Vous reprendrez bien un peu d'été. Le thème semble solaire pour ce rendez-vous. À 16h, rue Émile Montbrial, heure du conte à la bibliothèque de Beaulieu, ce mercredi, le 7 octobre.
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1: Dans quelques instants, on parlera de l'été indien de l'intérim à Tulle. Ça se passe demain. Et en attendant, les Spice Girls to become

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2: Demain, éternuant de l'intérim à Tulle. Gisèle, dites-nous tout.
3: La mission locale de Tulle Centre Corrèze organise avec la participation du Conseil départemental, France Travail et Cap Emploi, de 9h30 à 12h30, le 6 octobre au cinéma de Tulle et le 15 octobre à l'ancienne école de garçons du Zerche. Toutes les agences d'intérim seront présentes, alors n'oubliez pas d'apporter votre CV. La mission locale de Tulle Centre Corrèze organise l'été indien de l'intérim. Pour plus d'informations, acx-19.fr.
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1: Chaque jour, dans la boîte à idées, une recommandation pour les familles, testée et approuvée par l'équipe d'ACX. Les lundis, c'est souvent un film. Aujourd'hui, Vice Versa de Pixar, film d'animation sorti en 2015. Le film est salué pour sa capacité à rendre visuel et accessible des notions abstraites comme la mémoire, les rêves, les émotions, joie, tristesse, colère, peur, dégoût. Gros succès, confirmé en 2024 par la sortie d'un deuxième volet sur l'adolescence. On y voit l'arrivée d'émotions plus complexes comme l'anxiété. Elle prolonge fidèlement le premier. Pour le premier, c'est à partir de 6-7 ans et pour le deuxième, plutôt vers 10 ans. Aujourd'hui, dans la boîte à idées, le film d'animation Vice Versa et son deuxième volet de chez Pixar.
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0: Mylène Farmer et son tout nouveau titre sorti cette année.
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0: Vous êtes toujours dans la Xintrie en famille. Il nous reste une demi-heure, une petite demi-heure ensemble. Et ensemble, on va découvrir une musique bollywoodienne. On continue le tour de la Xintrie avec le vide atelier des couturières à Mauriac. Julie Fillon est là et on va parler du deuil. Et bien sûr, une recette de saison. En attendant, Dionne Warwick sur ACX.

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1: Notre bulle musicale hors des chemins battus. Aujourd'hui, je vous emmène en Inde avec l'une des chansons phares de la bande originale du film Devdas, un film bollywoodien de référence. Là-bas, c'est un énorme tube. Les films de Bollywood durent souvent 4 heures et sont généralement des comédies musicales. Dans Devdas, l'actrice principale est Aishwarya Rai, élue Miss Monde en 1994. Devdas a été son plus gros succès. On écoute sa déclaration d'amour avec Mar Dala de Kavita Krishnamurti et Krishna Kumar Kuna sur ACX.

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1: Pour tous vos besoins en couture, ce week-end, vie d'atelier des couturières à Mauriac. Gisèle, vous nous en parlez ?
2: 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Coudre aujourd'hui pour un monde plus solidaire. 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Attention, inscription avant le 9 octobre. 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À Mauriac, le dimanche 11 octobre, vide atelier des couturières.
1: Dans quelques instants, Julie Fillon est là pour nous présenter Un instant pour soi sur le deuil. Et en attendant, on écoute le tube des cours d'école, Aya Nakamura, copine.

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1: Démêlons nos émotions, nos douleurs, nos peines, nos joies. Un instant pour soi avec Julie Fillon, psychosexologue et praticienne en hypnose. Le deuil fait partie de la vie, mais on ne sait jamais vraiment comment le traverser. On en vit tous, mais on en parle peu. Déjà, Julie, qu'est-ce que le deuil ?
2: Alors, le deuil, ça peut revêtir plusieurs situations. C'est pas forcément lié au décès d'une personne. On peut être en deuil d'une relation qui se termine, d'un travail qu'on aimait profondément, d'une maison d'enfance qu'on quitte, d'un projet de vie qui ne se réalisera pas, d'une version de soi-même qu'on a dû laisser derrière soi. Ce sont des pertes douloureuses, réelles, mais sans rituel, sans reconnaissance sociale. L'entourage ne les voit pas toujours et parfois on ne les voit pas soi-même. On se dit c'est pas grave, alors qu'on est en train de traverser quelque chose d'énorme. Ce qui est intéressant, c'est que le cerveau, lui, ne fait pas vraiment la différence. La perte, quelle qu'elle soit, active les mêmes zones neurologiques que la douleur physique. Avoir le cœur brisé, ce n'est pas une façon de parler, c'est neurobiologiquement réel et ça peut même être physiquement réel. Il y a une maladie qui brise le cœur. Et ça change le regard qu'on peut avoir sur quelqu'un qui souffre d'une perte que les autres minimisent.
1: Est-ce qu'il y a une bonne façon de faire son deuil ?
2: Je pense pas. On entend souvent qu'il faut faire son deuil, ce genre d'injonction de tourner la page. Ces expressions, même si elles peuvent être bien intentionnées, elles font parfois sans le vouloir du mal. Tourner la page laisse entendre qu'on doit effacer, qu'on doit passer à autre chose, comme si la perte était une erreur à corriger. On ne guérit pas de quelqu'un ou de quelque chose qu'on a vraiment aimé. On apprend à vivre avec l'absence. Et c'est profondément différent. Le deuil, c'est un processus, pas une page qu'on tourne. Et c'est pas linéaire, surtout. On peut aller mieux pendant quelques jours, se sentir plus léger, et puis s'effondrer d'un coup au détour d'une odeur, d'une chanson, d'une date. C'est pas un recul, c'est exactement comme ça que ça se passe. Et puis il y a une idée reçue sur les larmes. Pleurer beaucoup, ça n'empêche pas d'avancer. Au contraire, les larmes ont une vraie fonction physiologique. Elles libèrent des hormones de stress. Et à l'inverse, quelqu'un qui ne pleure pas n'est pas forcément en train de bien traverser les choses. Parfois, ça signifie que la douleur est figée quelque part et qu'elle attend.
1: Quel conseil pour quelqu'un qui vit un deuil en ce moment ou bien pour son entourage ?
2: La personne d'abord qui traverse un deuil, vous avez le droit de ne pas aller bien au rythme que les autres attendent. Le deuil a son propre tempo qui ne ressemble à aucun autre. Il n'y a pas de trop long, de calendrier. Et si vous sentez que c'est figé, c'est que vous n'arrivez pas à avancer malgré le temps qui passe. Ben, c'est le signe qu'un accompagnement peut aider. Il existe des outils très concrets. Je pense à l'hypnose, des thérapeutes qui peuvent vous accompagner pour travailler sur des charges émotionnelles. Il existe des groupes de parole ou des associations spécialisées. Pour l'entourage, maintenant, la tentation naturelle, c'est de vouloir consoler, trouver les bons mots, être utile, résoudre. Mais ce dont une personne en deuil a besoin, c'est rarement ça. C'est d'être accompagnée dans le silence. Pas sauver, juste accompagner. La phrase peut-être la plus juste que vous puissiez dire à quelqu'un qui souffre, c'est « je ne sais pas quoi dire, mais je suis là ». C'est suffisant, c'est même parfois tout ce dont on a besoin, savoir qu'on n'est pas seul avec ça.
1: Un instant pour soi avec Julie Fillon. Une question, une situation, un sujet que vous aimeriez qu'on aborde ? N'hésitez pas à nous écrire sur info@acx-19.fr ou dans nos locaux à la mairie annexe.

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1: Chaque jour, ACX vous offre une idée de recette facile avec des ingrédients que vous pourriez avoir chez vous. Aujourd'hui, on met les deux pieds dans l'automne, gratin de potimarron. Il vous faut du potimarron, de la crème, du fromage. J'ai testé comté et parmesan, les deux sont délicieux. Sel, poivre, ail pressé, muscade râpée et huile d'olive. Pré-cuire la courge, égoutter, faire revenir l'ail pressé, ajouter le potimarron, la crème, une partie du fromage, assaisonner, mélanger bien. Mettre au four avec les restes du fromage sur le dessus saupoudré. 30 ou 40 minutes au four et voilà, gratin de potimarron, vous m'en direz des nouvelles.
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L'Accenture en famille, c'est fini pour aujourd'hui. On se retrouve demain à 10h ou 19h pour la rediffusion sur ACX avec d'autres pépites locales et une musique pour les enfants. Une bonne journée. Je vous laisse avec Renan Luce.

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1: Bonjour à tous, à la une de l'actualité, reprise des actions de blocage devant les lycées ce matin, notamment à Paris, avec un lycée évacué après des départs d'incendie. Entre 400 et 500 établissements suspendent leurs cours aujourd'hui en France. La mobilisation lycéenne doit se poursuivre demain avec une nouvelle journée de manifestation et de blocage. Le Premier ministre Sébastien Lecornu demande la reprise des cours où les conditions de sécurité le permettent. La précarité alimentaire pourrait concerner un Français sur 10 au cours de la prochaine décennie. C'est ce que révèle ce matin une étude menée à partir des données des Restos du Cœur. Le chômage et la hausse des loyers en sont les principaux facteurs. Entre 2018 et 2025, 5 500 000 personnes ont eu recours au moins une fois à l'aide alimentaire. Les Espagnols vont retourner aux urnes le 29 novembre. Pedro Sanchez annonce aujourd'hui des élections anticipées après le rejet de plusieurs mesures sur le logement portées par son gouvernement. Parmi elles, la suspension jusqu'en 2030 des expulsions de personnes vulnérables. Le Parlement est donc dissous 9 mois avant la fin prévue de la législature. Des dizaines de milliers de personnes ont manifesté à Madrid ce week-end pour le logement. On termine par du sport et du football. La Ligue des Nations ce soir, l'équipe de France affronte la Belgique à partir de 20h45.
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1: Nous avons un ciel plutôt ensoleillé sur une grande partie du territoire, mais on observe quelques nuages persistants en Bretagne et des passages couverts en Corse. En Nouvelle-Aquitaine et autour de la Méditerranée, le temps restera également dégagé. À noter quelques averses près des Pyrénées. Le point sur les températures en ce lundi. Au meilleur de l'après-midi, prévoyez 23 degrés à Brest et Belfort, 24 à Strasbourg et Besançon, 25 à Ajaccio et Toulouse, 26 à Vichy, 27 à Rennes et à Limoges et jusqu'à 28 à Bourges pour la maximale.
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1: Vieillir en bonne santé, continuer à faire ce qui compte pour soi, c'est l'objectif d'ICOP, programme de l'OMS accessible sur smartphone. Docteur Neda Tavassoli, vous êtes médecin à l'IHU Health Sage de Toulouse. Qu'est-ce que le programme ICOP et que permet-il de suivre ?
2: 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On pose des questions sur l'isolement social. Le lien social est en effet déterminant. L'isolement peut accélérer la perte d'autonomie en affectant la mémoire, le bien-être psychologique, la nutrition ou encore la mobilité. D'une manière générale, l'isolement social a un impact négatif sur la prévention et sur le recours aux soins. En intégrant cette dimension sociale, ICOP permet de repérer les situations de fragilité sociale et d'orienter la personne vers des interventions adaptées. C'est très important de s'auto-évaluer tous les 6 mois. Ces 6 mois correspondent au rythme auquel les capacités fonctionnelles peuvent évoluer. Donc ça permet d'agir tôt avant que de potentiels problèmes s'installent durablement.
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1: Bonjour à tous, à la une de l'actualité. La mobilisation lycéenne se poursuit ce lundi avec 4 à 500 établissements perturbés en France. À Paris, le lycée Vauquelin restera fermé après des dégradations et un départ de feu devant l'entrée. Des tensions sont aussi signalées à Lyon et Lille. L'Union syndicale lycéenne appelle à une nouvelle journée d'action nationale demain avec le soutien de la CGT. Et puis c'est une conséquence justement de la mobilisation étudiante. Le projet de loi casseur-payeur sera examiné au Sénat le 27 octobre, annonce du gouvernement. Julie Pierret.
2: Oui, le texte veut instaurer une forme de responsabilité collective. Concrètement, une personne pourrait être amenée à payer pour des dégradations commises par un groupe auquel elle appartient, même si elle n'a pas elle-même cassé. Selon la porte-parole du gouvernement, cette responsabilité pourrait être engagée lorsqu'un participant reste dans un rassemblement violent, par exemple après les sommations de la police. Le recouvrement pourrait notamment passer par les aides sociales. Pour le gouvernement, il n'est plus acceptable que l'État et donc les contribuables supportent seuls le coût des dégâts. Les insoumis eux dénoncent au contraire une arme de répression massive et estime le dispositif anticonstitutionnel. Le texte avait été présenté en Conseil des ministres à la mi-septembre.
1: Merci Julie. Près de 10 000 puffs commercialisés illégalement ont été retirés de la vente en France. La répression des fraudes a contrôlé 491 établissements et relevé des infractions dans près de 15% d'entre eux. Environ 70 commerces continuaient à vendre des cigarettes électroniques jetables interdites depuis février 2025. Plus de 1000 puffs ont été saisis. La grande pauvreté progresse fortement en France. Selon une étude basée sur les données des Restos du Cœur, le nombre de personnes concernées a augmenté de 37% entre 2018 et 2025. La précarité liée au logement, elle, a bondi de 62%. Parmi les personnes accueillies par l'association, une sur deux avait moins de 25 ans entre 2024 et 2025. Dans l'actu international, Flavio Bolsonaro devance Lula au premier tour de la présidentielle brésilienne. Avec plus de 47% des suffrages, le sénateur conservateur crée la surprise face au président sortant, crédité de près de 45% des votes. Un second tour est prévu le 25 octobre. Le prix Nobel de médecine 2026 a été attribué à 3 chercheurs, l'américain Karl Disroth et les allemands Peter Eggman et George Nagel. Ils ont été récompensés pour leur découverte sur les canaux ioniques et l'optogénétique. En foot, 4e journée de Ligue des Nations, l'équipe de France affronte la Belgique ce soir, match à voir à 20h45. Voilà pour l'actualité, excellent après-midi à tous.
3: Prochain flash à 12h30 et maintenant la météo locale sur ACX.
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3: Le temps d'aujourd'hui s'annoncera calme et plutôt bien ensoleillé, avec quelques nuages de temps en temps. Côté température, des minimales comprises entre 12 et 20 degrés. Les maximales atteindront jusqu'à 26 en Xaintrie. Les vents soutenus viendront de nord-est, puis de sud-sud-est. Il fera 25 degrés à Argentat sur Dordogne et 26 à Albussac.
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3: Ravi d'être avec vous sur ACX pour une nouvelle semaine d'aujourd'hui en Xaintrie. Du lundi au vendredi à partir de midi sur toute l'actu de vos sorties. 30 minutes durant lesquelles nous survolons aujourd'hui Tulle, Plou et Mauriac dans le Cantal. Marie accueillera Muriel de l'association Famille Rurale et l'on démarre avec de la musique, une nouveauté sur ACX.

0: Un grand retour et retrouve Renaud sur ce titre chanté pour elle.
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0: 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Don de sang demain à Argentat, salle Les Confluences, de 14h30 à 19h. Plus d'infos sur internet, don de sang en attaché.ufs.santé.fr.
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0: Aujourd'hui avec Marie sur ACX, accueil famille rurale Argentat pour le salon d'automne.

0: grand amateur de musique latine, de jazz et africaine, Claude Nougaro sur ACX.
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2: Samedi 10 et dimanche 11 octobre, Salon d'automne à la salle des confluences à Argentat. C'est organisé par Famille Rurale. Muriel, vous faites partie du bureau. Qu'est-ce qui a donné l'impulsion pour ce salon ?
3: Eh ben, c'est tout simplement notre présidente, Sylvie Legros, qui avait déjà eu cette idée l'année dernière et puis pour diverses raisons n'avait pas pu l'organiser. Et donc on s'est dit cette année vraiment, on le propose à la population parce qu'on trouvait ça intéressant d'avoir quelques exposants à l'automne.
2: Samedi 10 et dimanche 11 octobre à la salle des confluences à Argentat. Comment vont se dérouler ces deux journées ?
3: Alors le samedi, ce sera ouvert de 9h30 à 17h30, le dimanche de 10h à 16h30 et tout ça sans interruption. Les exposants présenteront leurs produits, soit la journée du samedi, la journée du dimanche et parfois sur les deux jours selon leur disponibilité.
2: C'est quel type d'exposant ? Qu'est-ce que vous allez pouvoir présenter ?
3: Nous avons à la fois des vendeurs indépendants, des artisans, des commerçants également, donc des commerçants qui ne sont pas les commerçants classiques en boutique, mais qui vont venir proposer des produits exclusifs qu'on ne trouve pas ailleurs.
2: Et j'ai entendu dire que vous aviez une tombola.
3: Tout à fait. Les exposants vont proposer différents lots, donc il y aura quand même de nombreux lots à gagner et chaque visiteur pourra participer à cette tombola.
2: Et c'est quand la tombola ?
3: Le tirage se fera le dimanche en fin d'après-midi, donc un petit peu avant la fermeture du salon.
2: Donc c'est tout public, c'est ouvert à tous,
3: c'est gratuit. Ouvert tout public, l'entrée est gratuite, donc vraiment on invite tout le monde à venir voir, il y aura des artisans locaux par exemple qui seront super intéressants à se faire connaître également, on a une boulangère qui est pas loin, qui se trouve à Sexcle, on a aussi des gens qui travaillent dans la région et qui ont une seconde activité par exemple de vendeurs indépendants, donc on aura des vêtements, des produits bien-être, hygiène, on aura des produits artisanaux, donc naturel. On aura aussi des loisirs créatifs, des bijoux, il y a vraiment un petit peu de tout. Et puis il y a plein d'idées cadeaux à l'approche des fêtes bientôt. Ça peut donner des idées.
2: Super. Donc c'est le samedi 10 et le dimanche 11 octobre, salon d'automne organisé par Famille Rurale à la salle Les Confluences, place Joseph Faure à Argentat. Merci Muriel.
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0: Et vous pouvez réécouter les interviews d'aujourd'hui en Xintry sur le site acx-19.fr, rubrique podcast. Et maintenant, il est temps de retrouver votre agenda répondeur et d'écouter vos propres messages sur ACX dans Aujourd'hui en Xintry.

0: Sur ACX, Cocoon et leur groupe American Boys, groupe de rock français formé en 2005 et en concert à Toulouse le 30 octobre à la Halle au Grain.
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0: Une randonnée ce week-end à Argenta pour le Téléthon.
2: L'association de randonnée pédestre entre rives et coteaux d'Argenta organise un parcours le dimanche 11 octobre 2026 au profit du Téléthon. Les inscriptions débutent à 8h30. Le départ est prévu à 9h à la salle multi-activité au stade de foot Raymond Ducrot à Argentat-sur-Dordogne. Une randonnée de 13 km vous est proposée, participation de 10 euros, accueil café et un ravitaillement. Nous vous espérons nombreux au nom de cette cause.
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0: Merci infiniment pour vos messages et nous restons dans le Cantal car dans quelques instants nous retrouvons Gisèle à Mauriac pour un atelier des couturières et puis nous terminerons par Tulle à Des Lendemains qui chantent qui fait sa rentrée ce vendredi.

0: Maxime Le Forestier, Vanessa Paradis, Chienne du Dé. Vanessa Paradis en concert à Limoges le 29 octobre.
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0: Coucou Gisèle, vous nous emmenez à Mauriac dans le Cantal.
2: 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Rendez-vous, salle André Thivet, de 10h à 16h. Coudre aujourd'hui pour un monde plus solidaire. Tissu, mercerie, laine, crochet, buvette sur place. Entrée publique gratuite. Attention, inscription avant le 9 octobre. Pour plus de renseignements, acx-19.fr. À Mauriac, le dimanche 11 octobre, vide atelier des couturières.
0: Et maintenant, Gisèle, vous nous entraînez à Tulle pour l'été indien des intérims. Qu'il se passe ce qui se passe demain.
2: La mission locale de Tulle Centre Corrèze organise, avec la participation du conseil départemental, France Travail et Cap Emploi, de 9h30 à 12h30, le 6 octobre au cinéma de Tulle et le 15 octobre à l'ancienne école de garçons du Zerche. Toutes les agences d'intérim seront présentes, alors n'oubliez pas d'apporter votre CV. La mission locale de Tulle Centre Corrèze organise l'été indien de l'intérim. Pour plus d'informations, acx-19.fr.
0: Et dès le lendemain qui chante, à Tulle fait sa rentrée ce vendredi avec plein de concerts et c'est gratuit.
3: Salut, c'est Charline sur ACX. 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La soirée de rentrée de DLQC, c'est le vendredi 9 octobre à 18h30.
0: 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Merci d'avoir été avec nous, merci à toute l'équipe d'ACX. Bonne journée, belle soirée et à bientôt. 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
3: Le temps d'aujourd'hui s'annoncera calme et plutôt bien ensoleillé, avec quelques nuages de temps en temps. Côté température, des minimales comprises entre 12 et 20 degrés. Les maximales atteindront jusqu'à 26 en Xintri. Les vents soutenus viendront de nord-est, puis de sud-sud-est. Il fera 25 degrés à Argentat-sur-Dordogne et 26 à Albussac.
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5: Bonjour à tous, l'essentiel de l'actualité. La mobilisation lycéenne se poursuit ce lundi avec 4 à 500 établissements perturbés en France. L'Union syndicale lycéenne appelle à une nouvelle journée d'action nationale demain avec le soutien de la CGT. La grande pauvreté progresse fortement en France. Selon une étude basée sur les données des Restos du Cœur, le nombre de personnes concernées a augmenté de 37% entre 2018 et 2025. La précarité liée au logement, elle, a bondi de 62%. Parmi les personnes accueillies par l'association, une sur deux avait moins de 25 ans entre 2024 et 2025. Dans l'actu internationale, Flavio Bolsonaro devance Lula au premier tour de la présidentielle brésilienne. Avec plus de 47% des suffrages, le sénateur conservateur crée la surprise face au président sortant, crédité de près de 45% des votes. Un second tour est prévu le 25 octobre. Le prix Nobel de médecine 2026 a été attribué à 3 chercheurs, l'Américain Karl Disroth et les Allemands Peter Eggman et George Nagel. Ils ont été récompensés pour leur découverte sur les canaux ioniques et l'optogénétique. En foot, 4e journée de Ligue des Nations, l'équipe de France affronte la Belgique ce soir, match à voir à 20h45.
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0: Bassignac-le-Bas est un bourg littéralement accroché à la colline en rive gauche de la vallée de la Dordogne, face au cirque et aux cingles de Brivezac. Alors, le nom de Bassignac a une origine encore incertaine et mal documentée. Des gens de Bassignac, on a l'habitude de dire petite paroisse, petit bourg, bonnes gens et bonne renommée. Autrefois couverte de vignobles, la commune est aujourd'hui presque entièrement boisée et quelques prés rythment ça et là la forêt profonde. Bassignac a la particularité de ne pas posséder de place publique tant l'espace y est compté. L'église de Bassignac-le-Bas est l'une des plus curieuses et sans doute des plus belles églises de la région, datée dans sa partie la plus ancienne de 1563. Elle a été retouchée au XVIIIe siècle dans sa structure et au XIXe siècle pour ses plafonds intérieurs. Vraisemblablement construite à l'emplacement d'un ancien temple gaulois, elle semble bâtie pour affronter les ans, les siècles et les millénaires. On pouvait voir autrefois, accolée au presbytère juste à côté de l'église, une plaque de cuivre, aujourd'hui conservée à la mairie de Bassignac, sur laquelle à la fin du XVIIe siècle, le bâtisseur et donateur du presbytère avait fait graver un long texte qui mentionnait Bassignac avec un T à la place du C. Si le bourg de Bassignac-le-Bas est niché en hauteur, avec un des plus beaux points de vue qui soit sur la vallée de la Dordogne, en revanche, certains de ces villages sont bâtis presque au bord de la Dordogne et, autrefois, non loin de l'un d'entre eux, sur le site de Montcalm, dit localement Montcan, se dressait un prieuré et une église, prieuré construit à partir du XIIe siècle et qui fut en son temps fort riche et puis qui déclina lentement ensuite jusqu'à sa totale disparition. Au XVIIIe siècle, il n'en restait déjà presque plus que des ruines. Aujourd'hui, le site se devine encore, mais il faut vraiment connaître 1. Le lieu et 2. Son histoire pour deviner là l'ancien établissement religieux dans les quelques tas de pierres que vous verrez. Parmi les lieux dits de Bassignac-le-Bas, l'un d'entre eux se nomme le Gléjol, ce qui indique qu'à cet endroit également se dressait autrefois une petite église. Au dernier recensement, Bassignac-le-Bas comptait 89 habitants.
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0: dégradation et un départ de feu devant l'entrée. Des tensions sont aussi signalées à Lyon et Lille. L'Union syndicale lycéenne appelle à une nouvelle journée d'action nationale demain avec le soutien de la CGT. Et puis c'est une conséquence justement de la mobilisation étudiante. Le projet de loi casseur-payeur sera examiné au Sénat le 27 octobre, annonce du gouvernement. Julie Pierret.
1: Oui, le texte veut instaurer une forme de responsabilité collective. Concrètement, une personne pourrait être amenée à payer pour des dégradations commises par un groupe auquel elle appartient, même si elle n'a pas elle-même cassé. Selon la porte-parole du gouvernement, cette responsabilité pourrait être engagée lorsqu'un participant reste dans un rassemblement violent, par exemple après les sommations de la police. Le recouvrement pourrait notamment passer par les aides sociales. Pour le gouvernement, il n'est plus acceptable que l'État et donc les contribuables supportent seuls le coût des dégâts. Les insoumis, eux, dénoncent au contraire une arme de répression massive et estiment le dispositif anticonstitutionnel. Le texte avait été présenté en Conseil des ministres à la mi-septembre.
0: Merci Julie. Près de 10 000 puffs commercialisés illégalement ont été retirés de la vente en France. La répression des fraudes a contrôlé 491 établissements et relevé des infractions dans près de 15% d'entre eux. Environ 70 commerces continuent à vendre des cigarettes électroniques jetables interdites depuis février 2025. Plus de 1000 puffs ont été saisis. La grande pauvreté progresse fortement en France. Selon une étude basée sur les données des Restos du Cœur, le nombre de personnes concernées a augmenté de 37% entre 2018 et 2025. La précarité liée au logement, elle, a bondi de 62%. Parmi les personnes accueillies par l'association, une sur deux avait moins de 25 ans entre 2024 et 2025. Dans l'actu internationale, Flavio Bolsonaro devance Lula au premier tour de la présidentielle brésilienne. Avec plus de 47% des suffrages, le sénateur conservateur crée la surprise face au président sortant, crédité de près de 45% des votes. Un second tour est prévu le 25 octobre. Le prix Nobel de médecine 2026 a été attribué à trois chercheurs, l'américain Karl Disroth et les allemands Peter Eggman et George Nagel. Ils ont été récompensés pour leur découverte sur les canaux ioniques et l'optogénétique. En foot, quatrième journée de Ligue des Nations, l'équipe de France affronte la Belgique ce soir, match à voir à 20h45. Voilà pour l'actualité. Excellent après-midi à tous.
2: C'est la fin de ce flash. 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
2: Voici ma sélection télé pour ce lundi 5 octobre avec ce soir sur TF1 du football. France-Belgique, Ligue des Nations en direct à 20h35. Sur France 2, Les Aventurières avec Fanny Cottençon, nouvelle série. Sur France 3, Mes Héros, film français avec Gérard Jugnot et Josiane Balasco. Sur M6, L'Amour est dans le Pré, présenté par Karine Lemarchand. 23h15, L'Amour vu du Pré. Vous retrouverez ce soir sur France 4, Belgiomania, toute la Belgique qu'on aime, avec les artistes et sportifs belges Axel Red, Nawel Madani, Pierre Demar, Adamo, Plastique Bertrand et d'autres qui évoquent les ingrédients de leur succès. Sur W9, La Proposition avec Sandra Bullock et Ryan Reynolds. Sur TMC, Twilight, chapitre de Tentation avec Kristen Stewart. Sur Gulli, Belle et Sébastien, nouvelle génération. Vous retrouverez sur C-Star, Laura Lone, Le Diable est une gentille petite fille, son spectacle. La Piscine sur T18 avec Romy Schneider et Alain Delon. Sur Sister enfin, la série Kaamelott avec Alexandre Astier. Bon zapping.
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1: Bonjour à tous, l'essentiel de l'actualité. La mobilisation lycéenne se poursuit ce lundi avec 4 à 500 établissements perturbés en France. L'Union syndicale lycéenne appelle à une nouvelle journée d'action nationale demain avec le soutien de la CGT. La grande pauvreté progresse.

0: prix Nobel de médecine 2026 a été attribué à 3 chercheurs, l'Américain Karl Disroth et les Allemands Peter Eggman et George Nagel. Ils ont été récompensés pour leur découverte sur les canaux ioniques et l'optogénétique. En foot, 4e journée de Ligue des Nations, l'équipe de France affronte la Belgique ce soir, match à voir à 20h45.
1: C'est la fin de ce flash, rendez-vous dans une heure pour l'info.
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1: Bonjour à tous. L'essentiel de l'actualité, une enquête de l'IGPN est ouverte après la grave blessure d'un lycéen de 15 ans ce lundi à Lens. Le jeune garçon a perdu sa main gauche lors d'affrontements devant le lycée Auguste Béal. Il aurait ramassé une grenade de désencerclement lancée par les CRS avant son explosion. Il a été transporté en urgence à Lille. Son pronostic vital n'est pas engagé. En parallèle, un peu plus de 400 lycées sont encore touchés ce lundi par le mouvement lycéen. Le ministère de l'Éducation en recense 413, c'est 27% de moins que vendredi matin. La situation est globalement plus calme malgré des incidents à Lyon et Lille. À Aix-Marseille, 60 établissements sur 171 sont passés en distanciel. Le gouvernement prévoit de prélever 2,1 milliards d'euros sur l'assurance chômage en 2027. Cette somme correspond à l'excédent attendu de l'UNEDIC qui resterait ainsi à l'équilibre selon le ministère du Travail. L'État avait déjà prélevé 12 milliards d'euros entre 2020

dans les Hauts-de-France, mais aussi dans les Pyrénées. L'après-midi, on risque d'avoir un peu de pluie entre la pointe bretonne et toute la Nouvelle-Aquitaine. Les températures restent globalement en dessous des 20 degrés pour la matinée. Et puis l'après-midi, comptez 20 degrés à Brest, 21 du côté de Strasbourg, mais aussi à Lille et Montpellier, 23 degrés à Nice, 24 à Paris et jusqu'à 25 au plus chaud à Marseille.

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1: Bonjour à tous. L'essentiel de l'actualité, une enquête de l'IGPN est ouverte après la grave blessure d'un lycéen de 15 ans ce lundi à Lens. Le jeune garçon a perdu sa main gauche lors d'affrontements devant le lycée Auguste Béal. Il aurait ramassé une grenade de désencerclement lancée par les CRS avant son explosion. Il a été transporté en urgence à Lille. Son pronostic vital n'est pas engagé. En parallèle, un peu plus de 400 lycées sont encore touchés ce lundi par le mouvement lycéen. Le ministère de l'Éducation en recense 413, c'est 27% de moins que vendredi matin. La situation est globalement plus calme malgré des incidents à Lyon et Lille. À Aix-Marseille, 60 établissements sur 171 sont passés en distanciel. Le gouvernement prévoit de prélever 2,1 milliards d'euros sur l'assurance chômage en 2027. Cette somme correspond à l'excédent attendu de l'UNEDIC qui resterait ainsi à l'équilibre selon le ministère du Travail. L'État avait déjà prélevé 12 milliards d'euros entre 2023 et 2026. L'UNEDIC doit encore faire face à une dette de 61,5 milliards fin 2026. Un mot de sport en tennis, Carlos Alcaraz jouera la finale du tournoi ATP 500 de Tokyo. L'Espagnol numéro 3 mondial l'a battu ce lundi son compatriote en 3-7. Après un premier set compliqué, il a nettement repris le dessus. Il affrontera en finale Valentin Vachereau ou Jiří Leeka.
2: Fin de l'actualité sur ACX. Tout de suite, place à la météo.
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4: Un ciel mitigé.

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1: Bonsoir à tous. À la une de l'actualité, l'acte 3 de la mobilisation lycéenne et étudiante a lieu demain. Une grande manifestation est annoncée à Paris à 14h avec des rassemblements dans une trentaine de villes. Les manifestants réclament plus de moyens, des professeurs remplacés et de meilleures conditions d'études. En parallèle, le ministre de l'Éducation, Édouard Geffray, annonce un nouveau bilan. 589 établissements ont fait l'objet de perturbations ce lundi partout en France et 190 élèves ont été blessés depuis le début du mouvement. Le dernier incident en date, un élève de 15 ans a eu la main arrachée ce matin à Lens après avoir ramassé une grenade de désencerclement lancée par des CRS. La Cour des comptes appelle la Caisse des dépôts à réduire nettement son portefeuille de participation. L'objectif est de vendre certains actifs jugés éloignés de la stratégie de l'État et de reverser une partie des recettes aux finances publiques. Entre 2015 et 2025, ces participations ont représenté plus de 22 milliards d'euros de bénéfices cumulés, soit 64% du résultat du groupe. Les deux sénateurs de Place Publique vont siéger avec les écologistes du Sénat. Bernard Jomier et Grégory Blanc ont fait ce choix après des discussions avec les socialistes, les écologistes et le groupe RDSE. Avec leur ralliement, le groupe écologiste pourrait compter 15 membres. La répartition définitive des groupes doit être officialisée dans la journée. Le nombre de personnes en grande pauvreté a augmenté de 37% en France entre 2018 et 2015. C'est une étude menée à partir des données des Restos du Cœur. Nicolas Champion est secrétaire national chargé des solidarités au Secours Populaire Français.
2: Aujourd'hui, le profil type de la personne qui vient au Secours Populaire parce qu'il a besoin d'aide, ça n'existe plus. Ça peut toucher absolument tout le monde. Ça a commencé avec la crise du coronavirus où on a eu des personnes qui ont basculé dans la précarité et puis on a l'impression que les crises, elles succèdent et elles se ressemblent. On a eu la crise de l'inflation, là on a la crise des carburants, on sent bien que c'est un petit peu compliqué pour tout le monde. 40% des gens qui travaillent nous déclarent avoir du mal à joindre les deux bouts en fin de mois, donc on voit bien que la précarité aujourd'hui elle est massive et elle est durable.

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3: Et c'est avec un plein soleil que nous nous réveillerons demain matin. En revanche, le ciel se couvrira au cours de l'après-midi, suivi d'orages et d'averses prévues en début de soirée. Des températures plutôt stationnaires qui s'échelonneront entre 12 et 26 degrés. Les vents soutenus arriveront d'est-nord-est, puis de sud-sud-est, accompagnés de petites rafales ne dépassant pas 30 km/h. Il fera demain 24 degrés à Saint-Privat et 26 degrés à Beaulieu-sur-Dordogne.
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2: Bonsoir à tous. L'essentiel de l'actualité, l'acte 3 de la mobilisation lycéenne et étudiante a lieu demain. Une grande manifestation est annoncée à Paris à 14h avec des rassemblements dans une trentaine de villes. Les manifestants réclament plus de moyens, des professeurs remplacés et de meilleures conditions d'études. En parallèle, le ministre de l'Éducation, Édouard Geffray, annonce un nouveau bilan. 190 élèves ont été blessés depuis le début du mouvement. Le dernier incident en date, un élève de 15 ans a eu la main arrachée ce matin à Lens après avoir ramassé une grenade de désencerclement lancée par des CRS. La Cour des comptes appelle la Caisse des dépôts à réduire nettement son portefeuille de participation. L'objectif est de vendre certains actifs jugés éloignés de la stratégie de l'État et de reverser une partie des recettes aux finances publiques. Entre 2015 et 2025, ces participations ont représenté plus de 22 milliards d'euros de bénéfices cumulés, soit 64% du résultat du groupe. Le prix Nobel de médecine 2026 a été attribué à 3 chercheurs, un Américain et 2 Allemands récompensés pour leur découverte sur les canaux ioniques activés par la lumière et l'optogénétique. La saison des prix continue jusqu'au 12 octobre. Demain, ce sera le Nobel de physique.
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1: Le lien social, c'est ce qui nous relie et nous maintient vivants. Parler, rire, apprendre des autres. Quand il manque, l'isolement abîme la santé. Quand il existe, il stimule le cerveau et apaise le stress. Yann Lanier, vous êtes délégué général des Petits Frères des Pauvres. Vous publiez un baromètre sur ce thème. Quels sont ses principaux enseignements ?
2: Alors, les Petits Frères des Pauvres sont à l'origine d'un baromètre de l'isolement social qui fait référence dans notre pays. En 2025, nous documentions 750 000 personnes de plus de 60 ans en situation de mort sociale, c'est-à-dire coupées de tous les cercles de sociabilité, la famille, les amis, les voisins et la vie associative. Et 2 millions de personnes en grande fragilité, c'est-à-dire coupées au moins de deux de ces cercles de sociabilité. On dit souvent aux petits frères, quand nous prenons en charge une personne âgée isolée, que nous contribuons à la remettre dans la vie.
1: Quelles actions menez-vous sur le terrain ?
2: Nous avons des dispositifs de sensibilisation à cette question du lien social auprès des collégiens, par exemple, avec un programme qui s'appelle Génération Lien. Nous avons aussi Solitude Écoute. C'est un numéro de téléphone qui permet de rentrer en contact avec nos bénévoles. C'est un numéro de téléphone qui fonctionne tous les jours de 15h à 20h. Le lien social, c'est l'affaire de chacun et chacune d'entre nous. C'est quelque chose qui est extrêmement précieux pour avoir un vivre ensemble de qualité.
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1: Bonsoir à tous, à la une de l'actualité, l'acte 3 de la mobilisation lycéenne et étudiante a lieu demain. Une grande manifestation est annoncée à Paris à 14h avec des rassemblements dans une trentaine de villes. Les manifestants réclament plus de moyens, des professeurs remplacés et de meilleures conditions d'études. En parallèle, le ministre de l'Éducation, Édouard Geffray, annonce un nouveau bilan. 589 établissements ont fait l'objet de perturbations ce lundi partout en France et 190 élèves ont été blessés depuis le début du mouvement. Le dernier incident en date, un élève de 15 ans a eu la main arrachée ce matin à Lens après avoir ramassé une grenade de désencerclement lancée par des CRS. La Cour des comptes appelle la Caisse des dépôts à réduire nettement son portefeuille de participation. L'objectif est de vendre certains actifs jugés éloignés de la stratégie de l'État et de reverser une partie des recettes aux finances publiques. Entre 2015 et 2025, ces participations ont représenté plus de 22 milliards d'euros de bénéfices cumulés, soit 64% du résultat du groupe. Les deux sénateurs de place publique vont siéger avec les écologistes du Sénat. Bernard Jomier et Grégory Blanc ont fait ce choix après des discussions avec les socialistes, les écologistes et le groupe RDSE. Avec leur ralliement, le groupe écologiste pourrait compter 15 membres. La répartition définitive des groupes doit être officialisée dans la journée. Le nombre de personnes en grande pauvreté a augmenté de 37% en France entre 2018 et 2015. C'est une étude menée à partir des données des Restos du Cœur. Nicolas Champion est secrétaire national chargé des solidarités au Secours Populaire Français.
2: Aujourd'hui, le profil type de la personne qui vient au Secours Populaire parce qu'il a besoin d'aide, ça n'existe plus. Ça peut toucher absolument tout le monde. Ça a commencé avec la crise du coronavirus où on a eu des personnes qui ont basculé dans la précarité et puis on a l'impression que les crises, elles succèdent et elles se ressemblent. On a la crise de l'inflation, là on a la crise des carburants, on se rend bien que c'est un petit peu compliqué pour tout le monde. 40% des gens qui y travaillent nous déclarent avoir du mal à joindre les deux bouts en fin de mois, donc on voit bien que la précarité aujourd'hui elle est massive et elle est durable.
1: Propos recueillis par Mylène Debac. Le prix Nobel de médecine 2026 a été attribué à 3 chercheurs, un Américain et 2 Allemands récompensés pour leur découverte sur les canaux ioniques activés par la lumière et l'optogénétique. La saison des prix continue jusqu'au 12 octobre. Demain, ce sera le Nobel de physique. Et puis en foot, 4e journée de Ligue des Nations. L'équipe de France affronte la Belgique ce soir, un match à voir à 20h45. Voilà pour l'actualité. Excellente fin de journée à tous.
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0: 30 km/h. Il fera demain 24 degrés à Saint-Privat et 26 degrés à Beaulieu-sur-Dordogne.
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0: Merci d'être avec nous sur ACX et ravi de vous retrouver pour une nouvelle semaine d'aujourd'hui en Xaintrie. Du lundi au vendredi à partir de midi, toute l'actualité de vos sorties, c'est ici, c'est maintenant. 30 minutes durant lesquelles nous survolerons aujourd'hui Plot, Mauriac, Tulle à des lendemains qui chantent, Argentat. Marie accueillera sur ACX Muriel de l'association Famille Rurale Argentat. Et l'on démarre avec de la musique, une nouveauté sur ACX. C'est aujourd'hui en Xaintrie avec vous jusqu'à 12h30.

0: Sur ASX, Axel Red fait son grand retour et retrouve Renaud sur ce titre chanté pour elle.
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0: Dans quelques instants, aujourd'hui en Xintrie accueillera Muriel de l'association Famille Rurale avec Marie sur ACX.

0: Grand amateur de musique latine, de jazz et africaine, Claude Nougaro sur ACX.
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2: Samedi 10 et dimanche 11 octobre, Salon d'automne à la salle des confluences à Argentat. C'est organisé par Famille Rurale. Muriel, vous faites partie du bureau. Qu'est-ce qui a donné l'impulsion pour ce salon ?
3: Eh bien, c'est tout simplement notre présidente, Sylvie Legros, qui avait déjà eu cette idée l'année dernière et puis pour diverses raisons n'avait pas pu l'organiser. Et donc on s'est dit cette année vraiment, on le propose à la population parce qu'on trouvait ça intéressant d'avoir quelques exposants à l'automne.
2: Samedi 10 et dimanche 11 octobre à la salle des confluences à Argentat. Comment vont se dérouler ces deux journées ?
3: Alors le samedi, ce sera ouvert de 9h30 à 17h30, le dimanche de 10h à 16h30 et tout ça sans interruption. Les exposants présenteront leurs produits, soit la journée du samedi, la journée du dimanche et parfois sur les deux jours selon leur disponibilité.
2: C'est quel type d'exposant ? Qu'est-ce que vous allez pouvoir présenter ?
3: Nous avons à la fois des vendeurs indépendants, des artisans, des commerçants également, donc des commerçants qui ne sont pas les commerçants classiques en boutique, mais qui vont venir proposer des produits exclusifs qu'on ne trouve pas ailleurs.
2: Et j'ai entendu dire que vous aviez une tombola.
3: Tout à fait. Les exposants vont proposer différents lots, donc il y aura quand même de nombreux lots à gagner et chaque visiteur pourra participer à cette tombola.
2: Et c'est quand la tombola ?
3: Le tirage se fera le dimanche en fin d'après-midi, donc un petit peu avant la fermeture du salon.
2: Donc c'est tout public, c'est ouvert à tous,
3: c'est gratuit. Ouvert tout public, l'entrée est gratuite. Donc vraiment, on invite tout le monde à venir voir. Il y aura des artisans locaux, par exemple, qui seront super intéressants à se faire connaître également. On a une boulangère qui est pas loin, qui se trouve à Sexcle. On a aussi des gens qui travaillent dans la région et qui ont une seconde activité, par exemple, de vendeurs indépendants. Donc on aura des vêtements, des produits bien-être, hygiène. On aura des produits artisanaux, donc naturels. On aura aussi des loisirs créatifs, des bijoux, il y a vraiment un petit peu de tout. Et puis il y a plein d'idées cadeaux à l'approche des fêtes bientôt. Ça peut donner des idées.
2: Super. Donc c'est le samedi 10 et le dimanche 11 octobre, Salon d'automne organisé par Famille Rurale à la salle Les Confluences, place Joseph Faure à Argentat. Merci Muriel.
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0: Et vous pouvez réécouter les interviews d'aujourd'hui en Xintri sur le site acx-19.fr, rubrique podcast. Et maintenant, il est temps de retrouver votre agenda répondeur et d'écouter vos propres messages sur ACX dans Aujourd'hui en Xintri.

0: Sur ACX, Cocoon et leur groupe American Boys, groupe de rock français formé en 2005 et en concert à Toulouse le 30 octobre à la Halle au Grain.
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2: L'association de randonnée pédestre entre rives et coteaux d'Argentat organise un parcours le dimanche 11 octobre 2026 au profit du Téléthon. Les inscriptions débutent à 8h30. Le départ est prévu à 9h à la salle multi-activité au stade de foot Raymond Ducrot à Argentat-sur-Dordogne. Une randonnée de 13 km vous est proposée, participation de 10 euros, accueil, café et un ravitaillement. Nous vous espérons nombreux au nom de cette cause.
3: 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Matériel classique ou western à petit prix. Café chaud et brownies gourmands vous y attendent. Le plus beau, tous les bénéfices aident les chevaux en difficulté. Venez nombreux au 30 rue Saubert à Plot. Info au 07 77 07 29 45. On vous attend.
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0: Merci infiniment pour vos messages et nous restons dans le Cantal car dans quelques instants nous retrouvons Gisèle à Mauriac pour un atelier des couturières et puis nous terminerons par Tulle à Des Lendemains qui chantent qui fait sa rentrée ce vendredi.

0: Maxime Le Forestier, Vanessa Paradis, Chienne du Dé. Vanessa Paradis en concert à Limoges le 29 octobre.
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0: Coucou Gisèle, vous nous emmenez à Mauriac dans le Cantal.
2: À Mauriac, le dimanche 11 octobre, vie d'atelier des couturières. Rendez-vous, salle André Thivet, de 10h à 16h. Coudre aujourd'hui pour un monde plus solidaire. Tissu, mercerie, laine, crochet, buvette sur place. Entrée publique gratuite. Attention, inscription avant le 9 octobre. Pour plus de renseignements, acx-19.fr. À Mauriac, le dimanche 11 octobre, vide atelier des couturières.
0: Et dès le lendemain qui chante, Atul fait sa rentrée ce vendredi avec plein de concerts et c'est gratuit.
3: Salut, c'est Charline sur ACX. La soirée de rentrée de DLQC, c'est le vendredi 9 octobre à 18h30. Au programme, un concert de Lovana, de l'afro-électro-malgache, un concours de air guitare, du DJ set et plein d'autres surprises. Pour plus d'informations, vous pouvez vous rendre sur notre site internet à deslendemainquichante.org ou par téléphone au 05 55 26 09 50. La soirée de rentrée de DLQC, c'est le vendredi 9 octobre à 18h30.
0: Vous êtes une association, vous aussi, envoyez-nous vos manifestations à info@acx-19.fr ou laissez-nous votre propre message sur votre événement, qu'il soit festif, culturel ou festif, au 05 55 28 71 91. C'est gratuit et nous les partageons et diffusons sur ACX dans Aujourd'hui en Xintrie. Merci d'avoir été avec nous, merci à toute l'équipe d'ACX. Bonne journée, belle soirée et à bientôt.

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2: Un ciel mitigé au programme demain avec du soleil sur toute la façade est et quelques nuages en Bretagne, dans les Hauts-de-France, mais aussi dans les Pyrénées. L'après-midi, on risque d'avoir un peu de pluie entre la pointe bretonne et toute la Nouvelle-Aquitaine. Les températures restent globalement en dessous des 20 degrés pour la matinée. Et puis l'après-midi, comptez 20 degrés à Brest, 21 du côté de Strasbourg, mais aussi à Lille et Montpellier, 23 degrés à Nice, 24 à Paris et jusqu'à 25 au plus chaud à Marseille.
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4: Bonsoir à tous. L'essentiel de l'actualité, l'acte 3 de la mobilisation lycéenne et étudiante a lieu demain. Une grande manifestation est annoncée à Paris à 14h avec des rassemblements dans une trentaine de villes. Les manifestants réclament plus de moyens, des professeurs remplacés et de meilleures conditions d'études. En parallèle, le ministre de l'Éducation, Édouard Geffray, annonce un nouveau bilan. 190 élèves ont été blessés depuis le début du mouvement. Le dernier incident en date, un élève de 15 ans a eu la main arrachée ce matin à Lens après avoir ramasser une grenade de désencerclement lancée par des CRS. La Cour des comptes appelle la Caisse des dépôts à réduire nettement son portefeuille de participation. L'objectif est de vendre certains actifs jugés éloignés de la stratégie de l'État et de reverser une partie des recettes aux finances publiques. Entre 2015 et 2025, ces participations ont représenté plus de 22 milliards d'euros de bénéfices cumulés, soit 64% du résultat du groupe. Le prix Nobel de médecine 2026 a été attribué à 3 chercheurs, un Américain et 2 Allemands récompensés pour leur découverte sur les canaux ioniques activés par la lumière et l'optogénétique. La saison des prix continue jusqu'au 12 octobre. Demain, ce sera le Nobel de physique.
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2: Voici ma sélection télé pour ce lundi 5 octobre avec ce soir sur TF1 du football. France-Belgique, Ligue des Nations en direct à 20h35. Sur France 2, Les Aventurières avec Fanny Cottençon, nouvelle série. Sur France 3, Mes Héros, film français avec Gérard Jugnot et Josiane Balasco. Sur M6, L'Amour est dans le Pré, présenté par Karine Le Marchand. 23h15, L'Amour vu du Pré. Vous retrouverez ce soir sur France 4, Belgiomania, toute la Belgique qu'on aime, avec les artistes et sportifs belges Axel Red, Nawel Madani, Pierre Demar, Adamo, Plastique Bertrand et d'autres qui évoquent les ingrédients de leur succès. Sur W9, La Proposition avec Sandra Bullock et Ryan Reynolds. Sur TMC, Twilight, chapitre de Tentation avec Kristen Stewart. Sur Gulli, Belle et Sébastien, nouvelle génération. Vous retrouverez sur C-Star Laura Lone, Le Diable est une gentille petite fille, son spectacle, La Piscine sur T18 avec Romy Schneider et Alain Delon. Sur Sister enfin, la série Kaamelott avec Alexandre Astier. Bon zapping.
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1: 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Lundi 14h à 19h30, retour au bal avec Jérôme Robert et son chanteur Gilles. 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
1: L'essentiel de l'actualité, une nouvelle journée de grève et de manifestation prévue le 5 novembre. La CFDT, la CGT, FO, l'UNSA et la FSU appellent à la mobilisation dans le public comme dans le privé. Les syndicats réclament des mesures pour les salaires, les services publics, l'emploi et l'industrie. Mais avant cela, la grogne continue dans les lycées. L'acte 3 de la mobilisation lycéenne et étudiante a lieu ce mardi. Une grande manifestation est annoncée à Paris à 14h avec des rassemblements dans une trentaine de villes. Les manifestants réclament plus de moyens, des professeurs remplacés et de meilleures conditions d'études. La canicule, la sécheresse et les incendies ont coûté environ 16 milliards d'euros à la France cet été. C'est l'estimation provisoire d'une mission parlementaire présentée ce lundi. S'ajoutent près de 3 milliards d'impact sur la croissance et au moins 2,5 milliards de dépenses publiques imprévues. Enfin en tennis, une qualification inattendue pour Novak Djokovic à Pékin. Mené 2-7 à 0 par Daniil Medvedev, le Serbe a profité de la disqualification du Russe après un geste d'humeur. À 39 ans, Djokovic a atteint la 146e finale de sa carrière. Il jouera ce mardi contre Alex de Minaur pour tenter de décrocher un 102e titre.
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4: Bonjour à tous, bienvenue dans la Xintrie en famille. On commence à sentir l'automne. C'est parti pour une heure autour des familles. Aujourd'hui, conte à Beaulieu, job dating à Tulle, un film à voir ou revoir en famille, une musique bollywoodienne, vie d'atelier des couturières à Mauriac. Julie Fillon nous prépare sa rubrique Un instant pour soi sur le deuil et une recette de saison.
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1: Chaque jour, ACX fait le tour de l'actu locale et vous propose une pépite. Aujourd'hui, on parle de l'heure du conte à Beaulieu. Mercredi 7 octobre, ce mercredi, dans la bibliothèque, un lieu convivial et plein de vie. Vous reprendrez bien un peu d'été. Le thème semble solaire pour ce rendez-vous. À 16h, rue Émile Montbrial, heure du conte à la bibliothèque de Beaulieu, ce mercredi, le 7 octobre.
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1: Dans quelques instants, on parlera de l'été indien de l'intérim à Tulle. Ça se passe demain. Et en attendant, les Spice Girls to become one.

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2: Demain, été indien de l'intérim à Tulle. Gisèle, dites-nous tout.
3: La mission locale de Tulle Centre Corrèze organise avec la participation du Conseil départemental, France Travail et Cap Emploi, de 9h30 à 12h30, le 6 octobre au cinéma de Tulle et le 15 octobre à l'ancienne école de garçons du Zerche. Toutes les agences d'intérim seront présentes, alors n'oubliez pas d'apporter votre CV. La mission locale de Tulle Centre Corrèze organise l'été indien de l'intérim. Pour plus d'informations, acx-19.fr.
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1: Chaque jour, dans la boîte à idées, une recommandation pour les familles, testée et approuvée par l'équipe d'ACX. Les lundis, c'est souvent un film. Aujourd'hui, Vice Versa de Pixar, film d'animation sorti en 2015. Le film est salué pour sa capacité à rendre visuel et accessible des notions abstraites comme la mémoire, les rêves, les émotions, joie, tristesse, colère, peur, dégoût. Gros succès, confirmé en 2024 par la sortie d'un deuxième volet sur l'adolescence. On y voit l'arrivée d'émotions plus complexes comme l'anxiété. Elle prolonge fidèlement le premier. Pour le premier, c'est à partir de 6-7 ans et pour le deuxième, plutôt vers 10 ans. Aujourd'hui, dans la boîte à idées, le film d'animation Vice Versa est son deuxième volet de chez Pixar.
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3: Et c'est avec un plein soleil que nous nous réveillerons demain matin. En revanche, le ciel se couvrira au cours de l'après-midi, suivi d'orages et d'averses prévues en début de soirée. Des températures plutôt stationnaires qui s'échelonneront entre 12 et 26 degrés. Les vents soutenus arriveront d'est-nord-est, puis de sud-sud-est, accompagnés de petites rafales ne dépassant pas 30 km/h. Il fera demain 24 degrés à Saint-Privat et 26 degrés à Beaulieu-sur-Dordogne.
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0: Mylène Farmer et son tout nouveau titre sorti cette année.
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0: Vous êtes toujours dans la Xintrie en famille. Il nous reste une petite demi-heure ensemble. Et ensemble, on va découvrir une musique bollywoodienne. On continue le tour de la Xintrie avec le vide atelier des couturières à Mauriac. Julie Fillon est là et on va parler du deuil. Et bien sûr, une recette de saison. En attendant, Dionne Warwick sur ACX.

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1: Notre bulle musicale hors des chemins battus. Aujourd'hui, je vous emmène en Inde avec l'une des chansons phares de la bande originale du film Devdas, un film bollywoodien de référence. Là-bas, c'est un énorme tube. Les films de Bollywood durent souvent 4 heures et sont généralement des comédies musicales. Dans Devdas, l'actrice principale est Aishwarya Rai, élue Miss Monde en 1994. Devdas a été son plus gros succès. On écoute sa déclaration d'amour avec Mardala de Kavita Krishnamurti et Krishna Kumar Kuna sur ACX.

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1: 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Gisèle, vous nous en parlez ?
2: 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Pour plus de renseignements, acx-19.fr. À Mauriac, le dimanche 11 octobre, vide atelier des couturières.
1: Dans quelques instants, Julie Fillon est là pour nous présenter Un instant pour soi sur le deuil. Et en attendant, on écoute le tube des cours d'école, Aya Nakamura, copine.

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1: Démêlons nos émotions, nos douleurs, nos peines, nos joies. Un instant pour soi avec Julie Fillon, psychosexologue et praticienne en hypnose. Le deuil fait partie de la vie, mais on ne sait jamais vraiment comment le traverser. On en vit tous, mais on en parle peu. Déjà, Julie, qu'est-ce que le deuil ?
2: Alors, le deuil, ça peut revêtir plusieurs situations. C'est pas forcément lié au décès d'une personne. On peut être en deuil d'une relation qui se termine, d'un travail qu'on aimait profondément, d'une maison d'enfance qu'on quitte, d'un projet de vie qui ne se réalisera pas, d'une version de soi-même qu'on a dû laisser derrière soi. Ce sont des pertes douloureuses, réelles, mais sans rituel, sans reconnaissance sociale. L'entourage ne les voit pas toujours et parfois on ne les voit pas soi-même. On se dit c'est pas grave, alors qu'on est en train de traverser quelque chose d'énorme. Ce qui est intéressant, c'est que le cerveau, lui, ne fait pas vraiment la différence. La perte, quelle qu'elle soit, active les mêmes zones neurologiques que la douleur physique. Avoir le cœur brisé, ce n'est pas une façon de parler, c'est neurobiologiquement réel et ça peut même être physiquement réel. Il y a une maladie qui brise le cœur. Et ça change le regard qu'on peut avoir sur quelqu'un qui souffre d'une perte que les autres minimisent.
1: Est-ce qu'il y a une bonne façon de faire son deuil ?
2: Je pense pas. On entend souvent qu'il faut faire son deuil. Il y a ce genre d'injonction de tourner la page. Ces expressions, même si elles peuvent être bien intentionnées, elles font parfois sans le vouloir du mal. Tourner la page laisse entendre qu'on doit effacer, qu'on doit passer à autre chose, comme si la perte était une erreur à corriger. On ne guérit pas de quelqu'un ou de quelque chose qu'on a vraiment aimé. On apprend à vivre avec l'absence. Et c'est profondément différent. Le deuil, c'est un processus, pas une page qu'on tourne. Et c'est pas linéaire, surtout. On peut aller mieux pendant quelques jours, se sentir plus léger, et puis s'effondrer d'un coup au détour d'une odeur, d'une chanson, d'une date. C'est pas un recul, c'est exactement comme ça que ça se passe. Puis il y a une idée reçue sur les larmes. Pleurer beaucoup, ça n'empêche pas d'avancer. Au contraire, les larmes ont une vraie fonction physiologique, elles libèrent des hormones de stress. Et à l'inverse, quelqu'un qui ne pleure pas n'est pas forcément en train de bien traverser les choses. Parfois, ça signifie que la douleur est figée quelque part et qu'elle attend.
1: Quel conseil pour quelqu'un qui vit un deuil en ce moment ou bien pour son entourage ?
2: La personne d'abord qui traverse un deuil, vous avez le droit de ne pas aller bien au rythme que les autres attendent. Le deuil a son propre tempo qui ne ressemble à aucun autre. Il n'y a pas de trop long, de calendrier. Et si vous sentez que c'est figé, c'est que vous n'arrivez pas à avancer malgré le temps qui passe. Ben, c'est le signe qu'un accompagnement peut aider. Il existe des outils très concrets. Je pense à l'hypnose, des thérapeutes qui peuvent vous accompagner pour travailler sur des charges émotionnelles. Il existe des groupes de parole ou des associations spécialisées. Pour l'entourage, maintenant, la tentation naturelle, c'est de vouloir consoler, trouver les bons mots, être utile, résoudre. Mais ce dont une personne en deuil a besoin, c'est rarement ça. C'est d'être accompagnée dans le silence. Pas sauver, juste accompagner. La phrase peut-être la plus juste que vous puissiez dire à quelqu'un qui souffre, c'est « je sais pas quoi dire, mais je suis là ». C'est suffisant. C'est même parfois tout ce dont on a besoin. Savoir qu'on n'est pas seul avec ça.
1: Un instant pour soi avec Julie Fillon. Une question, une situation, un sujet que vous aimeriez qu'on aborde ? N'hésitez pas à nous écrire sur info@acx-19.fr ou dans nos locaux à la mairie annexe.

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1: Chaque jour, ACX vous offre une idée de recette facile avec des ingrédients que vous pourriez avoir chez vous. Aujourd'hui, on met les deux pieds dans l'automne, gratin de potimarron. Il vous faut du potimarron, de la crème, du fromage. J'ai testé comté et parmesan, les deux sont délicieux. Sel, poivre, ail pressé, muscade râpée et huile d'olive. Pré-cuire la courge, égoutter, faire revenir l'ail pressé, ajouter le potimarron, la crème, une partie du fromage, assaisonner, mélanger bien. Mettre au four avec les restes du fromage sur le dessus saupoudré. 30 ou 40 minutes au four et voilà, gratin de potimarron, vous m'en direz des nouvelles.
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L'Accentré en famille, c'est fini pour aujourd'hui. On se retrouve demain à 10h ou 19h pour la rediffusion sur ACX avec d'autres pépites locales et une musique pour les enfants. Bonne journée, je vous laisse avec Renan Luce.

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1: Bonsoir, la mobilisation des lycéens continue dans toute la France aujourd'hui avec 400 à 500 établissements perturbés avant un acte 3 du mouvement demain mardi. Le Parti Socialiste et la CGT appellent à marcher aux côtés des élèves demain pour, je cite, les protéger. Un lycéen de 17 ans interpellé ce matin à Aix-en-Provence dans les Bouches-du-Rhône. Il est soupçonné d'avoir lancé une pierre qui a touché l'œil d'une passante jeudi dernier en marge de la mobilisation lycéenne. La victime âgée d'une cinquantaine d'années a perdu son œil. Ce lycéen, jusqu'alors inconnu des services de police et de justice, est actuellement en garde à vue. Le gouvernement va prélever en 2027 les 2,1 milliards d'euros d'excédent de l'UNEDIC, l'organisme qui gère l'assurance chômage, est pourtant lourdement endetté. Le nombre de personnes vivant dans la grande pauvreté a augmenté de 37% entre 2018 et 2025 selon une étude qui repose sur des données des Restos du Cœur et qui alerte aussi sur le fait qu'une personne sur 10 risque d'avoir recours à l'aide alimentaire au cours de la prochaine décennie. De plus en plus d'automobilistes roulent sans assurance en France. Près de 700 000 conducteurs seraient concernés selon la sécurité routière. Un homme de 29 ans jugé à partir de ce lundi devant la cour d'assises de Paris, notamment pour extorsion sexuelle, torture et actes de barbarie, il encourt la réclusion à perpétuité pour avoir forcé des adolescentes à se mutiler. L'accusé Rohan Rein se décrit comme étant masculiniste et fasciste. Il vivait à Antibes près de Cannes. Les 13 victimes, elles, étaient aux États-Unis, en Angleterre ou encore aux Pays-Bas et avaient entre 12 et 18 ans. Ces violences ont été filmées et diffusées sur Internet sur la plateforme Discord. C'est la fin de ce flash. Une bonne fin de journée à notre écoute. Écoute.

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5: L'histoire veut que ce soit Michel Legrand qui soit le tout premier à avoir importé le rock'n'roll en France après la Seconde Guerre mondiale avec la complicité de Boris Vian et d'un certain Henry Cording alias Henri Salvador. Fou de jazz, trompettiste de talent, passant ses nuits dans les caves du Quartier Latin, Boris Vian devait très vite signer des titres comme « Va te faire cuire un œuf, man » ou encore « Rock'n'roll Mops », des titres gravés en mai 1956 par Henry Cording, les tout premiers rock'n'roll enregistrés en français. Par la suite, Henry Cording, redevenu Henri Salvador, continuera d'enregistrer des chansons écrites avec Boris Vian, près de 400 dit-on, dont une qui ne quittera plus jamais le répertoire du chanteur, le fameux « Blues du dentiste », Blues B-L-O-U-S-E, un monument de la chanson française, repris par Ray Charles ou encore Tiki Olgado et Paul Person. Alors voici dans une version récente ce blues du dentiste, version Henri Salvador.

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1: Quand on vieillit, ce n'est pas l'envie de sortir qui disparaît, c'est la mobilité qui se complique, et avec elle, les liens. Alors comment continuer à aller vers les autres quand chaque déplacement devient une épreuve? Nils Lenné, vous êtes géographe au Gérontopole des Pays de la Loire. Quelle solution existe pour aider les aînés à rester mobiles et garder un vrai lien social?
2: Eh bien, le panel de solutions est diversifié. Il y a beaucoup d'initiatives locales qui existent. Transport en commun, transport à la demande, transport solidaire, covoiturage, mais pas partout et pas de manière uniforme. On ne peut pas dire qu'il y ait de bonnes ou de mauvaises solutions, ça dépend des personnes, de leurs besoins, de leurs capacités et du contexte local. Toutefois, être dépendant de sa voiture pour se déplacer, ça présente des risques au regard d'un état de santé qui pourrait se dégrader. Et dans ce cas, la meilleure prévention est de diversifier ses moyens de déplacement pour être le plus résilient en cas de difficulté, et ce, le plus tôt possible. Parce que c'est toujours plus simple d'apprendre de nouvelles manières de se déplacer avant qu'on ait l'apparition de premières fragilités.
1: Alors on fait comment et vers qui on se tourne pour apprendre à se déplacer autrement?
2: Tout d'abord, il faut avoir connaissance des solutions qui existent sur son territoire. Donc pour ça, il ne faut pas hésiter à solliciter la mairie, qui est une très bonne première porte d'entrée. Et au-delà de vous fournir des connaissances sur ce qui existe sur le territoire, elle pourra aussi vous renseigner sur la présence d'une plateforme mobilité ou d'initiatives associatives locales pour vous accompagner dans l'évolution de vos déplacements.
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1: Il est 21h.
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4: Et c'est avec un plein soleil que nous nous réveillerons demain matin. En revanche, le ciel se couvrira au cours de l'après-midi, suivi d'orages et d'averses prévues en début de soirée. Des températures plutôt stationnaires qui s'échelonneront entre 12 et 26 degrés. Les vents soutenus arriveront d'est-nord-est, puis de sud-sud-est, accompagnés de petites rafales ne dépassant pas 30 km/h. Il fera demain 24 degrés à Saint-Privat et 26 degrés à Beaulieu-sur-Dordogne.
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1: 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Rendez-vous salle polyvalente, entrée libre à partir de 19h30. 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Pour plus de renseignements, acx-19.fr. À Sainte Fortunade, le samedi 17 octobre, fête de la bière. 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À Argentat-sur-Dordogne, fête de la soupe le samedi 17 octobre.
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1: L'essentiel de l'actualité, une nouvelle journée de grève et de manifestation prévue le 5 novembre. La CFDT, la CGT, FO, l'UNSA et la FSU appellent à la mobilisation dans le public comme dans le privé. Les syndicats réclament des mesures pour les salaires, les services publics, l'emploi et l'industrie. Mais avant cela, la grogne continue dans les lycées. L'acte 3 de la mobilisation lycéenne et étudiante a lieu ce mardi. Une grande manifestation est annoncée à Paris à 14h avec des rassemblements dans une trentaine de villes. Les manifestants réclament plus de moyens, des professeurs remplacés et de meilleures conditions d'études. La canicule, la sécheresse et les incendies ont coûté environ 16 milliards d'euros à la France cet été. C'est l'estimation provisoire d'une mission parlementaire présentée ce lundi. S'ajoutent près de 3 milliards d'impact sur la croissance et au moins 2,5 milliards de dépenses publiques imprévues. Enfin en tennis, une qualification inattendue pour Novak Djokovic à Pékin. Mené 2-7 à 0 par Daniil Medvedev, le Serbe a profité de la disqualification du Russe après un geste d'humeur. À 39 ans, Djokovic a atteint la 146e finale de sa carrière. Il jouera ce mardi contre Alex de Minaur pour tenter de décrocher un 102e titre.
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2: Et c'est avec un plein soleil que nous nous réveillerons demain matin. En revanche, le ciel se couvrira au cours de l'après-midi, suivi d'orages et d'averses prévues en début de soirée. Des températures plutôt stationnaires qui s'échelonneront entre 12 et 26 degrés. Les vents soutenus arriveront d'est-nord-est, puis de sud-sud-est, accompagnés de petites rafales ne dépassant pas 30 km/h. Il fera demain 24 degrés à Saint-Privat et 26 degrés à Beaulieu-sur-Dordogne.
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1: 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Une randonnée de 13 km vous est proposée, participation de 10 euros, accueil café et un ravitaillement. 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
1: Il est minuit.
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3: L'essentiel de l'actualité, une nouvelle journée de grève et de manifestation prévue le 5 novembre. La CFDT, la CGT, FO, l'UNSA et la FSU appellent à la mobilisation dans le public comme dans le privé. Les syndicats réclament des mesures pour les salaires, les services publics, l'emploi et l'industrie. Mais avant cela, la grogne continue dans les lycées. L'acte 3 de la mobilisation lycéenne et étudiante a lieu ce mardi. Une grande manifestation est annoncée à Paris à 14h avec des rassemblements dans une trentaine de villes. Les manifestants réclament plus de moyens, des professeurs remplacés et de meilleures conditions d'études. La canicule, la sécheresse et les incendies ont coûté environ 16 milliards d'euros à la France cet été. C'est l'estimation provisoire d'une mission parlementaire présentée ce lundi. S'ajoutent près de 3 milliards d'impact sur la croissance et au moins 2,5 milliards de dépenses publiques imprévues. Enfin en tennis, une qualification inattendue pour Novak Djokovic à Pékin. Mené 2-7 à 0 par Daniil Medvedev, le Serbe a profité de la disqualification du Russe après un geste d'humeur. À 39 ans, Djokovic a atteint la 146e finale de sa carrière. Il jouera ce mardi contre Alex de Minaur pour tenter de décrocher un 102e titre.
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6: Un ciel mitigé au programme demain avec du soleil sur toute la façade est et quelques nuages en Bretagne, dans les Hauts-de-France, mais aussi dans les Pyrénées. L'après-midi, on risque d'avoir un peu de pluie entre la pointe bretonne et toute la Nouvelle-Aquitaine. Les températures restent globalement en dessous des 20 degrés pour la matinée. Et puis l'après-midi, comptez 20 degrés à Brest, 21 du côté de Strasbourg, mais aussi à Lille et Montpellier, 23 degrés à Nice, 24 à Paris et jusqu'à 25 au plus chaud à Marseille.

0: L'essentiel de l'actualité, une nouvelle journée de grève et de manifestation prévue le 5 novembre. La CFDT, la CGT, FO, l'UNSA et la FSU appellent à la mobilisation dans le public comme dans le privé. Les syndicats réclament des mesures pour les salaires, les services publics, l'emploi et l'industrie. Mais avant cela, la grogne continue dans les lycées. L'acte 3 de la mobilisation lycéenne et étudiante a lieu ce mardi. Une grande manifestation est annoncée à Paris à 14h avec des rassemblements dans une trentaine de villes. Les manifestants réclament plus de moyens, des professeurs remplacés et de meilleures conditions d'études. La canicule, la sécheresse et les incendies ont coûté environ 16 milliards d'euros à la France cet été. C'est l'estimation provisoire d'une mission parlementaire présentée ce lundi. S'ajoutent près de 3 milliards d'impact sur la croissance et au moins 2,5 milliards de dépenses publiques imprévues. Enfin en tennis, une qualification inattendue pour Novak Djokovic à Pékin. Mené 2-7 à 0 par Daniil Medvedev, le Serbe a profité de la disqualification du Russe après un geste d'humeur. À 39 ans, Djokovic a atteint la 146e finale de sa carrière. Il jouera ce mardi contre Alex de Minaur pour tenter de décrocher un 102e titre.
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4: Merci d'être avec nous sur ACX et ravi de vous retrouver pour une nouvelle semaine d'aujourd'hui en Xintry. Du lundi au vendredi à partir de midi, toute l'actualité de vos sorties, c'est ici, c'est maintenant. 30 minutes durant lesquelles nous survolerons aujourd'hui Plot, Mauriac, Tu l'as des lendemains qui chantent, Argentat. Marie accueillera sur ACX Muriel de l'association Famille Rurale Argentat. Et l'on démarre avec de la musique, une nouveauté sur ACX. C'est aujourd'hui en Xintry avec vous jusqu'à 12h30.